Alors là, ce que vous me proposez, c'est encore une porte de sortie pour laisser faire PSA. Qu'est-ce que vous attendez? On ne peut pas fermer une usine de 3000 personnes comme ça. Il faut que l'État s'en rende compte. Mais vous réalisez dans quel pays, dans quoi vous avez plongé le pays? Est-ce que vous réalisez? Quand les gens ils se mettent en grève, quoi qu'ils vont le syndicat, la porte est fermée, il n'y a rien, on vous laissera crever. Alors qu'est-ce qui va se passer?

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1: Bonsoir et bienvenue dans
2: les Rêves de Lila.
1: Une émission pour les petits, mais aussi pour les grands nostalgiques de mon époque. Un conte suivi d'une histoire racontée sur un vieux vinyle 45 tours, c'est le concept de cette petite aventure. Attention, c'est parti, on y va. La maison de la chèvre, l'histoire que je vais vous conter, est tirée d'un livre illustré par Daniel Lodo et Colline Trubert. L'original est en occitan et s'intitule « Kraba Sias Tukabra », qui se traduit par « Cornemuse et tu chèvre ». Vous ne le savez peut-être pas, mais mes amis les musiciens de la Talvera habitent à Cordes dans l'Albigeois, dans une grande maison. Une maison qui touche presque le ciel. Là, vous me direz peut-être que ça n'a rien d'extraordinaire, que vous en avez des grandes maisons comme ça en ville. Mais la maison de la Talvera est la plus haute et la plus belle. Et puis, figurez-vous que dans cette maison, il y a aussi des bêtes qui y habitent. Tenez, il y a par exemple un lapin qui s'appelle Lapinou. Et ce lapin qui est tout bleu, passe toute la journée à ronger des carottes pour faire des carottes râpées. Et ça fait comme ça. Et quand il ne ronge pas, il fait de la musique en soufflant dans une carotte. Ça fait comme une trompette. Et dans cette maison, il y a aussi un chat, tout noir, avec un ruban rouge autour du cou. Il s'appelle Chatouminou. Et vous savez ce qu'il fait toute la journée? Il monte sur le piano et il court dessus d'un côté et de l'autre. Ou alors, il traîne une casserole au bout de sa queue juste pour faire du bruit et s'amuser. Ensuite, dans cette maison, il y a aussi une ribambelle de mouches qui, dès qu'il fait trop chaud, se met à tourner et à tourner de tous les côtés. On dirait un bal occitan tant elle tourne. Mais au moins, elle sert de ventilateur et ça fait de l'air. Et puis, dans cette maison, il y a aussi des fourmis. Et quand les musiciens mangent et qu'ils laissent tomber des petites miettes de pain ou de gâteau par terre, vous verriez toutes ces fourmis arriver pour transporter ces miettes et les musiciens n'ont même pas besoin de balayer. Et ça fait... Ah, j'allais oublier, il y a aussi des escargots dans la maison de la Talvera. Et quand les musiciens rentrent chez eux avec les souliers un peu boueux, un peu sale et qu'ils salissent le carrelage, les escargots arrivent et se mettent à glisser et à nettoyer le parterre avec leur bave et ça fait... Mais surtout, dans la maison de la Talvera, il y a une chèvre qui s'appelle Farandole. Et vous savez pourquoi elle s'appelle comme ça? C'est très simple. C'est elle qui chaque jour prête son manteau aux musiciens pour faire la poche de la cornemuse. Et dès qu'elle entend une musique de Farandole, elle ne peut pas s'empêcher de chanter et de danser. Sinon, vous savez ce qu'elle fait toute la journée quand elle ne danse pas? Elle retrousse sa queue et s'assoit sur le banc devant la table. Et là, elle prend du papier et des crayons de couleur et elle se met à dessiner. Et vous savez ce qu'elle dessine? Par exemple, quand elle a faim, elle dessine un pré avec de l'herbe bien verte et des fleurs. Et vous savez ce qu'elle fait? Eh bien, elle mange le papier. Et quand elle a soif, elle dessine une rivière et elle se met à lécher la feuille. Et quand elle s'ennuie, elle dessine une montagne avec des chèvres comme elle, qui courent partout et d'un bond, elle saute dans le dessin pour s'amuser avec elle. L'autre jour, elle était là, en train de dessiner, quand tout à coup, elle entendit quelqu'un qui frappait à la porte. « Qui est-ce ? » se dit-elle. Elle regarda par la fenêtre et que vit-elle ? Un grand loup, un énorme loup tout noir, avec des oreilles pointues et une longue queue. Et le loup lui dit « Laisse-moi rentrer, chèvre. On passera un moment ensemble. On dansera, si tu veux. Et même, on regardera la télévision. Et après, je te mangerai. » « Je veux bien, lui dit la chèvre. Mais tu es trop laid comme ça, avec ton pelage de loup et tes oreilles pointues. Ça ne me plaît pas. Je te laisserai entrer à condition que tu te changes en souris. » «
2: En souris ? Je veux bien, mais comment tu veux que je fasse pour me changer en souris ? Un énorme loup comme moi. » «
1: Oh, écoute, ce n'est pas bien compliqué. Tu n'as qu'à descendre la rue, et en bas de la ville, sur la place, tu verras la boutique du boulanger. Il s'appelle Monsieur Change-Tout, et c'est un grand magicien. Tu n'as qu'à lui demander qu'il te change en souris. Il le fait souvent aux touristes qui passent. Il les change en chevalier ou en écuyer du Moyen-Âge. Toi, il peut bien te changer en souris. » Le loup descendit alors jusqu'à la boutique de la place et il trouva le boulanger magicien tout enfariné. Et il lui demanda de le changer en souris.
2: Le boulanger lui dit « Ce n'est pas très compliqué. Assieds-toi ici, je vais te transformer en souris. »
1: Change-tout, le boulanger ne fit ni une ni deux. Il mit son chapeau de magicien, prit une baguette de pain magique. Il se plaça devant le loup et récita une formule étrange. « Parenti, parenta, regarde bien, en souris je vais te changer. » Mais comme il n'avait pas bien dormi la nuit précédente, il se trompa de formule et le loup fut changé en crapaud. Mais il ne savait pas, lui, il se croyait changé en souris. Et le boulanger se garda bien de le détromper. Il remonta la rue en faisant et il alla frapper à la maison de la Talvera. La chèvre regarda par la fenêtre et quand elle le vit, elle ne put s'empêcher de rire. « Oh, grand loup, qu'as-tu fait ? Tu n'es pas changé en souris. Tu ressembles plutôt à un crapaud. Je ne peux pas te laisser entrer comme ça. Tu ferais peur aux autres bêtes. Retourne chez le boulanger et dis-lui qu'il s'est trompé. » Et le loup crapaud redescendit vers le boulanger magicien. Celui-ci s'excusa et reprit sa baguette de pain magique et se mit à nouveau devant le loup. Mais une fois de plus, il se trompa de formule et le changea en éléphant. Et notre loup, qui se croyait changé en souris et qui était changé en éléphant, eut du mal à sortir du magasin et il cassa la moitié de la porte. Et quand il remonta à la rue, ça faisait... Quand il arriva devant la porte de la Talvera et que la chèvre le vit, elle s'exclafa de rire. Elle lui cria « Change-tout se sera trompé une fois de plus. Il ne t'a pas changé en souris, mais il t'a changé en éléphant. Je n'ai jamais vu une trompe aussi longue. » Le loup-éléphant, furieux, redescendit la rue dans un bruit d'enfer, entra dans le magasin, attrapa le boulanger avec sa trompe et lui cria «
2: « Boulanger de malheur, tu t'es encore trompé de formule. Si tu te trompes une fois de plus, je t'écrase et je te mange. »
1: Alors, ce coup-ci, le boulanger récita la bonne formule. « Mirgotti, Mirgota, regarde bien, en souris, je vais te changer. » Et il le changea en souris. Une toute petite souris, toute jolie, avec des yeux bleus et brillants et de petites oreilles toutes rondes. Alors le loup-souris grimpa à nouveau la rue en faisant « Et il alla frapper à la porte de la chèvre qui lui cria par la fenêtre. « Ah, cette fois-ci, ça va. Il t'a bien changé en souris. Tu es jolie comme tout. Je t'envoie mon portier pour t'ouvrir la porte. » Et elle lui envoya le gros chat noir. Et quand le matou arriva en bas de l'escalier, il ouvrit la porte, sauta sur la souris et la mangea. Et cric et crac, le conte est achevé. La prochaine étape est une histoire que certains d'entre vous ont déjà entendue il y a de ça quelque temps. Nostalgique et fan de Jean Gabin, voici donc l'épopée du capitaine Nemo, 20 000 lieues sous les mers, roman d'aventure de Jules Verne, paru en 1869.

chers petits amis, c'est le professeur Aronnax qui vous parle. Par ce bel après-midi de mai 1867, je viens d'embarquer à bord de l'Abraham Lincoln, toujours suivi de mon fidèle domestique Conseil, un brave flamand que j'aime et qui me le rend bien.

Abraham Lincoln, un des meilleurs trois-mâts à vapeur et à voile de la marine des États-Unis, appareille en ce moment même. Ces deux cheminées crachent des torrents de fumée noire. Sur le pont du navire, les matelots courent aux manœuvres, suivant les ordres du commandant Farragut.

0: Allô, ingénieur. Quelle pression?
1: 3,5, commandant.
0: Faites monter à 5. Nous partons dans un quart d'heure.
1: Bien, commandant.
2: Le commandant Farragut.
0: C'est moi, monsieur.
2: Bonjour, commandant. Je suis le professeur Pierre Aronnax, du Muséum d'Histoire Naturelle de Paris. Le gouvernement des États-Unis m'a invité à suivre votre chasse aux monstres à bord de l'Abraham Lincoln.
0: Je vous attendais, monsieur Aronnax. Soyez le bienvenu. Votre cabine est prête.
3: Tandis que Conseil s'occupe de notre installation dans la cabine, je m'attarde un instant sur la passerelle de l'Abraham Lincoln. C'est une dangereuse expédition à laquelle nous allons participer. Nous nous lançons à la poursuite d'un monstre mystérieux qui s'attaque aux navires et les coule parfois, puis disparaît sans que l'on puisse savoir à quelle espèce il appartient. On sait seulement qu'il est immense, doué d'une force terrifiante, capable de transpercer de son éperon les coques les plus solides et de s'enfuir en distançant les bateaux les plus rapides. Le commandant a reçu mission de le détruire.
0: Sommes-nous en pression?
1: Oui, commandant!
0: Larguez les amarres! En avant!
2: À petite allure, nous descendons la rivière Hudson. Et à 8 heures du soir, nous fendons à toute vapeur les flots sombres de l'Atlantique.
4: 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Faut en prendre un peu et laisser tout le reste. Depuis

0: du tonnerre, tonnerre de Brest. Ça court dans la marine, faut en prendre un peu et laisser tout le reste. Depuis Jonas et l'arche de Noé, tout ce que les marins ont raconté, c'était fort de café. Vous ne savez pas.
1: J'admire la bonne humeur de notre ami le Canadien Ned Land, monsieur. Depuis 6 semaines, nous avons quitté New York et nous sommes maintenant au début de juillet. Pourtant, il chante toujours avec son phoque pour distraire l'équipage. Sans doute espère-t-il encore harponner la bête et gagner la prime de $2,000. Ah, si monsieur avait bien voulu m'écouter, nous serions maintenant de retour à Paris.
2: Combien de temps vais-je conserver ma belle assurance? Nous voici à la fin de juillet, en plein océan Pacifique. Les longues-vues fouillent l'horizon, toujours en vain. Après l'enthousiasme des premiers jours, l'équipage se laisse aller au découragement.

0: Quand je pense aux collections de monsieur, aux Archaeotherium, aux Iracotherium, aux Keropotamus et autres carcasses de monsieur que nous avons laissées pour poursuivre ce monstre fantôme, monsieur me permet-il de donner mon avis? Ceci est une sotte affaire, et je pense que l'on se moquera de monsieur.
1: Vraiment, Conseil?
0: Oui, monsieur. Ou cette bête n'a jamais existé, ou elle est déjà morte dans quelque coin de l'océan. Quand on a l'honneur d'être un savant comme monsieur, on ne s'expose pas...
2: Ouais!

0: Nous nous précipitons au bastingage. Ned Land ne s'est pas trompé. À 3000 sous le vent, un objet noirâtre émerge des vagues. Cela ressemble à un immense cigare flottant. La bête se promène tranquillement, laissant derrière elle un sillage d'écume blanche.
1: Chargez les soupapes, en avant toutes!
2: Gouvernez sur le monstre!
3: Si vous le permettez, commandant, j'irai m'installer sur les sous-barbes de Beaupré. Si nous arrivons à bonne distance, je harponne!
4: Allez, Ned Land.
1: Faites monter la pression!
5: Nous sommes à 6,5, commandant. C'est le maximum.
1: Chargez à 10!
0: Conseil, sais-tu bien que nous allons probablement sauter?
6: Comme il plaira, monsieur.
7: Eh bien, professeur, nous voici en présence de la bête. De quelle espèce est-elle, selon vous?
0: Regardez la lumière qu'elle émet, commandant. Je pense à un gigantesque narval électrique. Mais son allure défie notre frégate. Nous n'approcherons cette bête que si elle y consent.
7: Sans doute, monsieur. Pourtant, je ne pense pas qu'elle distance les boulets de canon.
1: Canonnier, chargez la pièce de l'avant! Femme!
0: Le boulet glisse sur l'animal comme s'il était blindé avec des plaques de 6 pouces. Attention, le voici qui vient sur nous.
1: La barre mouvant, toute machine arrière.
6: Trop tard, monsieur. La bête nous échappait, nous ne lui échapperons pas.
0: À une vitesse stupéfiante, le monstre furieux se précipite droit sur la Abraham Lincoln. Un choc épouvantable m'arrache du bastingage et me précipite à la mer.
1: À moi! À moi! À moi!
6: Si monsieur veut bien avoir l'extrême obligeance de s'appuyer sur moi, monsieur nagea beaucoup plus à son aise.
0: Conseil, tu as aussi été précipité à la mer?
6: Non, monsieur. Mais étant au service de monsieur, j'ai suivi monsieur.
0: Et l'Abraham Lincoln?
6: Il est déjà loin, monsieur. L'hélice et le gouvernail sont brisés. Il ne gouverne plus.
0: Conseil, tu as entendu?
6: Oui, monsieur. La voix de Ned Land.
1: Oui! Oui!
0: Oui!
8: Ici, mes amis! Prenez place sur mon fût!
0: Où sommes-nous, Ned?
8: Je ne sais pas, professeur. On dirait un écueil flottant. Je m'y suis installé avec Snoopy. Et depuis une heure, nous dérivons au gré des vagues.
6: Que monsieur me pardonne, mais cet écueil ressemble à notre monstre à s'y méprendre.
0: Conseil, as-tu jamais vu un poisson avec des écailles de tôle? C'est un bateau, mes amis. L'animal que vous vouliez harponner, Ned, a été construit par la main des hommes. C'est un bateau sous-marin.
8: Sous-marin? Eh bien, sous-marin ou pas, ce bateau ne marche pas tout seul. Il a un équipage pour le conduire. Et il faut lui demander asile sans attendre. Si lui prenait fantaisie de plonger, je ne donnerais pas $2 de ma peau. Ouvrez! Ouvrez donc, navigateur peu hospitalier!
6: Curieux équipage. Je n'ai jamais vu de marin ainsi vêtu. Quel costume étrange! Décidément, je préfère avoir affaire aux cétacés.
8: Et pas le moindre harpon pour se défendre.
0: Il nous fait signe de l'accompagner. Suivons-le, mes amis. Nous pénétrons dans l'étrange navire à la suite de l'homme mystérieux. Ned Land et Conseil sont visiblement inquiets. Je m'efforce de paraître calme, mais j'avoue ne pas être très rassuré moi-même. Un escalier de fer, un couloir étroit et obscur. Au fond de ce couloir, une porte entrouverte, d'où nous parviennent les accords d'une musique qui en ce lieu paraît irréelle.

0: Notre guide nous introduit dans une sorte de salon richement décoré, aux murs tendus d'étoffes rouges sombres. Assis devant un grand piano-orgue, un homme au visage noble se lève à notre entrée. C'est évidemment le commandant de cet étrange bateau. Je me fais connaître et lui présente mes compagnons tout en lui expliquant rapidement notre aventure.
1: Messieurs, les circonstances ont voulu que vous surpreniez un secret qui doit rester ignoré de tous et rien ne m'oblige à vous donner l'hospitalité. J'ai rompu avec la société entière pour des raisons que moi seul ai le droit d'apprécier et vous resterez pourtant à mon bord puisque la fatalité vous y a jeté.
2: Voulez-vous dire que nous devons renoncer à revoir jamais nos patries?
1: Nous n'avons pas le choix, Maître Land. Je ne vous ai pas invité sur le Nautilus, mais puisque vous y demeurerez. Mais vous serez libre, d'ailleurs, de circuler à l'intérieur de mon navire. Je vous connais, Monsieur Aronnax.
2: Ah.
1: J'ai apprécié vos ouvrages sur les fonds sous-marins. Et je pense que vous, du moins, vous ne regretterez pas cette croisière inattendue.
3: Monsieur a entendu? Ce
1: sont les réservoirs de plongée du Nautilus qui s'emplissent. Nous allons naviguer à 50 mètres de profondeur. Monsieur le professeur, désirez-vous observer directement bêtes et plantes de la mer? Il vous suffit d'appuyer sur le bouton que voici. Ce hublot gigantesque ouvre une fenêtre sur la flore et la faune océane.
0: À travers la vitre qui nous sépare de cette mer sous laquelle nous naviguons, les profondeurs sous-marines apparaissent éclairées par les phares puissants du Nautilus. Des milliers de poissons de toutes tailles, de formes les plus étranges, défilent devant mes yeux, attirés tels des papillons de nuit par la nappe lumineuse qui rayonne du navire. Je distingue des spares rayés, aux nageoires variées de bleu et de jaune, des scombres japonais, au corps bleu, à la tête argentée, des mules barberins, marqués d'une double raie noire, des gobies éléotres, tachetés de violet sur le dos. Jamais il ne m'a été donné de surprendre ainsi ces animaux, vivants et libres, dans leur élément naturel.
1: Messieurs, notre déjeuner nous attend. Vous devez être affamés. Si vous voulez me suivre, nous passerons à table.
0: À vos ordres, capitaine. Mais de quel nom dois-je vous appeler?
1: Pour vous et vos compagnons, professeur, je suis le capitaine Nemo. Maître Land semble apprécier la cuisine du Nautilus.
4: Vraiment, capitaine, cette viande est excellente.
1: Ce que vous mangez en ce moment, Maître Land, est du filet de tortue de mer. Tous les aliments qui sont sur cette table sont des produits de la mer.
5: Même ceci qui a le goût de porc?
1: Ce sont des fouettes dauphins, monsieur Conseil. Je n'utilise jamais rien qui vienne du continent. Les vêtements que je porte et ceux de l'équipage sont faits d'algues spécialement apprêtées.
0: Ce qui reste inexplicable pour nous, capitaine, c'est la création de votre Nautilus. Où et par qui a-t-il pu être construit dans un si grand secret?
1: Sur une île déserte, professeur.
0: Ah.
1: Le Nautilus fut composé de pièces venant de tous les coins du globe et assemblées par moi-même et mes compagnons. Quant à l'énergie qui l'anime, elle vient aussi de la mer. C'est l'électricité. Et maintenant, monsieur le professeur, si vous voulez visiter le Nautilus, je suis à vos ordres.
0: J'ai suivi le capitaine Nemo à travers les coursives du navire qui mènent à la chambre des machines.
1: Les dégagements de gaz que vous percevez sont produits par l'emploi du sodium grâce auquel je produis l'électricité qui éclaire, chauffe et anime le Nautilus. Comme vous le savez, l'eau de mer est composée en grande partie de ce sodium. J'ai donc à ma disposition une réserve inépuisable d'énergie.
0: Et quelle vitesse obtenez-vous ainsi?
1: Environ 50 000. Ce qui, en mesure française, je crois, fait près de 80 km/h. Vous plairait-il, professeur, de m'accompagner avec vos amis pour une promenade en forêt?
4: Vous allez donc à terre, capitaine?
1: Non, monsieur Land. La forêt dont je parle est une forêt sous-marine de l'île Crespo. Notre promenade se fera au fond des mers. Veuillez me suivre, messieurs, nous allons revêtir nos scaphandres.
0: Dans le vestiaire du Nautilus, nous revêtons de grandes combinaisons de caoutchouc. On nous fixe aux pieds de lourdes semelles de plomb qui nous permettront de marcher au fond de la mer sans être repoussés vers la surface. Puis, on nous place sur la tête de grandes sphères de métal garnies de hublots.
2: Et là, nous allons étouffer là-dedans!
1: Ne craignez rien, Maître Land. Les bouteilles d'air comprimé que vous portez à vos bretelles vous permettent de respirer librement. Ah! Munissez-vous aussi de ces carabines.
2: Oh, elles nous seront inutiles. Comment s'en servir sous l'eau? La poudre sera mouillée?
1: Pas de poudre, Maître Land. Ici encore l'électricité.
0: Mais les balles ne sont-elles pas aussitôt freinées par l'eau?
1: Oui, professeur. Mais elles sont explosives et n'ont pas besoin d'une grande vitesse pour être efficaces.
0: Ainsi équipés, nous descendons dans une sorte de puits étroit dont un matelot referme derrière nous hermétiquement le couvercle d'acier. Puis, la mer pénètre lentement dans notre refuge, à la grande joie de Snoopy, heureux de retrouver son élément. Nous nous laissons glisser par une trappe qui s'ouvre sous nos pieds et foulons bientôt le sable de la plage sous-marine. Après une demi-heure de marche, nous atteignons la forêt de l'île Crespo. Les algues, les herbes de toutes formes et de toutes couleurs s'élèvent verticalement, comme attirées vers la surface des eaux d'où leur vient la lumière. Au-dessus de nos têtes voguent des troupes de physalies aux tentacules bleus, des méduses opalines ou roses tendres, des pélagipanopyres qui laissent derrière elles des traînées phosphorescentes. Les rayons du soleil nous éclairent faiblement à cette profondeur de 300 pieds. À travers les plantes de la forêt sous-marine, Conseil et Ned Land ont aperçu la carcasse d'un navire rongé par les eaux, échoué là, après un naufrage sans doute depuis des siècles. Mais que font-ils ? Ils ont disparu à l'intérieur de l'épave. Les voici qui reviennent. Ils marchent lourdement, portant avec peine un énorme coffre de fer qu'ils déposent sur le sable. Ned Land, armé de son couteau de chasse, force la serrure rouillée qui scelle aussitôt. Et voici qu'apparaît un amas de rubis, de saphirs, d'émeraudes et de perles dont l'éclat scintille dans la lumière glauque. Au-dessus de ma tête, une ombre vient de passer. C'est un requin du Pacifique, le plus redoutable de cette espèce. Ses terribles mâchoires ouvertes, il nage vers le Canadien absorbé dans la contemplation de son trésor. Plus rapide que l'éclair, le capitaine Nemo s'est jeté sur son passage. Une seconde, je vois luire son poignard qui disparaît dans le flanc de l'animal. Des flots de sang rougissent les eaux et nous aveuglent. Frappé au cœur, le requin foudroyé s'élève vers la surface de l'océan. Ned Land et Conseil nous rejoignent. À travers les vitres de leur scaphandre, je vois leur visage bouleversé par l'émotion. Nous regagnons lentement le Nautilus, abandonnant sans regret ce trésor prodigieux qui nous est inutile. Le soir même, Ned Land chante à nouveau sa joie de se sentir vivant.
6: Vous racontez cet effort de café. Vous ne savez pas pourquoi

0: Octobre 1867. Nous évoluons maintenant parmi les îles de la Papouasie, ayant accompli près de 10 000 lieues sous les mers depuis notre arrivée à bord du Nautilus. La mer de Corail, puis le détroit de Torres, encombré de récifs à fleurs d'eau, nous obligent à naviguer en surface parmi les écueils les plus redoutables.
1: Un accident, capitaine ?
2: Un incident seulement, professeur, mais qui nous contraint d'attendre la pleine mer pour repartir. Nous sommes échoués en vue de l'île Gueboroa. Vous autorise à descendre à terre avec vos compagnons, mais soyez le retour à marée haute.
1: Merci, capitaine. Conseil, emportons des armes. Nous mangerons ce soir du gibier, du vrai. Plus de ces poissons qui me donnent la nausée. Je commence à comprendre les charmes de l'anthropophagie.
3: Ned, je ne veux plus partager votre cabine. Je ne m'y sentirai pas en sûreté.
1: Conseil, je vous aime beaucoup, mais pas assez pour vous manger sans nécessité. Au canot, embarquons.

0: Je serais bien étonné si ces forêts que nous apercevons ne contenaient quelques gibiers qui satisfassent notre ami Ned.
1: Qu'est-ce donc, monsieur? Des pierres qui tombent du ciel?
2: Pas du ciel, Conseil, du rivage. Regardez ces sauvages qui gesticulent là-bas. Cette fois, nous sommes le gibier. Adieu, mon beau rêve de viande fraîche.
3: Au Nautilus, vite! Les indigènes embarquent dans leur pirogue pour nous poursuivre.
2: Les papous sont à nos trousses. Vite, fermez les panneaux.
4: Tout à fait inutile, maître Land. Ils ne peuvent rien contre le Nautilus.
2: Mais ils vont nous envahir.
4: Laissez-les faire.

On n'entre pas chez moi sans ma permission, Maître Land. Il suffit d'un peu de courant électrique dans l'escalier de fer pour interdire à ces pauvres diables l'accès du Nautilus. La marée est maintenant pleine, le Nautilus flotte à nouveau. Nous pouvons quitter ces îles dangereuses. En avant, doucement.

0: Novembre 1867, l'océan Indien.
1: Décembre 1867, la mer Rouge.
2: Février 1868, la Méditerranée.
0: Mai 1868, de nouveau l'Atlantique. Le Nautilus s'arrêtera-t-il jamais dans sa course? Depuis 6 mois, nous habitons la prison flottante du mystérieux capitaine Nemo et toujours nous naviguons loin des côtes habitées. Aucun espoir d'évasion. Les journées à bord sont consacrées à l'étude. Je suis tout à la joie de mes découvertes quotidiennes dans ce monde fabuleux. Quant à Conseil, il passe le plus clair de son temps, le front collé à notre hublot, identifiant les habitants des mers et les classant en embranchements, classes, sous-classes, groupes et familles.
3: Monsieur veut-il venir un instant? N'est-ce pas là un beau spécimen de céphalopode?
4: Une pieuvre!
0: Non, mon ami. C'est un calmar et de belle taille. Ses tentacules mesurent au moins 6 mètres. Quel animal redoutable!
4: L'épouvantable bête! Et ce bec formidable! C'est pas une pieuvre ordinaire, on dirait un gigantesque perroquet. Que j'aimerais le harponner!
5: Votre désir va être exaucé, maître Land. Cette bête est malfaisante et peut compromettre la stabilité du Nautilus en s'y cramponnant par ses ventouses. Nous allons donc faire surface et la combattre corps à corps.
3: Pourquoi pas avec les fusils électriques, capitaine? Ce serait plus sûr.
5: Non, monsieur. Nos balles sont impuissantes contre cet animal. Elle ne trouve pas assez de résistance dans son corps flasque pour éclater. Ouvrez les panneaux.
0: Attention, capitaine, la pieuvre!
6: Capitaine!
0: Trop tard! Le voici enlacé, arraché du sol par les tentacules du calmar géant. Les matelots se précipitent sur la bête. Des coups de hache tranchent les bras du monstre qui glisse à la mer comme des serpents morts. Il ne lui en reste qu'un maintenant, celui qui brandit sa victime avec laquelle il regagne lentement l'océan pour s'y replonger.

0: D'où vient cette détonation?
1: Un coup de canon, monsieur, de cette frégate à 3000 sous le vent. Que monsieur me pardonne, elle court sur nous avec l'intention évidente de nous couler.
2: Et faisons des signaux, mille diables! On comprendra que nous sommes d'honnêtes gens!
3: Misérable, veux-tu que je te cloue sur les ponts du Nautilus avant qu'il ne se précipite sur ce navire?
0: Capitaine Nemo, vous n'avez pas l'intention de couler cette frégate!
3: Je le ferai, monsieur! L'attaque est venue, la riposte sera terrible. Descendez, vous et vos compagnons, et ne vous avisez pas de me juger. Je suis l'opprimé et v'là l'oppresseur. C'est par lui que tout ce que j'aimais a péri. Patrie, femme, enfant, mon père, ma mère. Tout ce que je hais est là. Taisez-vous et regagnez vos cabines.
4: Nous fuirons.
5: Ce soir, à 9h, le capitaine Nemo sera enfermé dans sa chambre. Ni les mécaniciens, ni les hommes de l'équipage ne peuvent nous voir. Le canot est fixé à la coque du Nautilus et communique par une double porte métallique avec l'intérieur du sous-marin. Les avirons, le mât et la voile sont dans le canot. J'y ai transporté quelques provisions. Il ne nous restera qu'à nous enfermer dans l'embarcation. Je dévisserai de l'intérieur les écrous qui la retiennent et nous remonterons aussitôt à la surface.
6: Nous sommes à quelques milles des côtes de Norvège. Entendu, Ned, ce soir à 9h.
7: Cependant, le Nautilus s'est mis en plongée. Sa vitesse augmente à chaque seconde. Sa coque frémit dans l'élan qui le précipite vers le navire.

0: Emporté dans sa course insensée, le Nautilus a traversé de part en part la coque de la frégate. La vengeance du capitaine Nemo s'est accomplie. Mais pourquoi ? Le soir même, à 9h, j'abandonne ma cabine, ayant renoncé à comprendre cet homme impitoyable. Traversant le couloir désert du Nautilus, je retrouve mes compagnons blottis dans le canot. Le Nautilus navigue alors entre deux eaux, ballotté dans les vagues énormes d'une indescriptible tempête. Le capitaine Nemo semble défier les éléments comme il défie les lois des hommes. Ned Land a dévissé les écrous qui nous retiennent au navire. Un remous immense arrache l'embarcation des flancs du Nautilus. Ma tête porte violemment sur une membrure de fer et je m'évanouis.
1: Je reprends connaissance sur un lit de varech dans une cabane de pêcheurs norvégiens. Mes deux amis souriants se penchent sur moi. Notre canot, malgré la tempête, a pu regagner la côte. Nous sommes tous trois sains et saufs, ainsi que Snoopy, qui n'a pas voulu abandonner son maître. Ainsi s'achève pour nous, chers petits amis, cette invraisemblable expédition. En 10 mois, nous avons parcouru 20 000 lieues du monde sous-marin, à travers le Pacifique, l'océan Indien, la mer Rouge, l'Atlantique, la mer Méditerranée, les mers australes et boréales. Bientôt, nous retrouverons notre patrie. Mais pour le capitaine Nemo, il n'y a pas de retour. Nulle terre au monde n'attend cet homme farouche qui a voulu confier le terrible secret de sa vie aux mystérieuses profondeurs de l'océan.
2: J'espère que cette première écoute aura capté toute votre attention. En attendant de vous retrouver pour la prochaine des Rêves de Lila, un gros ciao.
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0: 6h en temps universel, 8h à Paris, vous écoutez RFI. Le retour de l'actualité internationale avec Candice Mazzotomasic. Bonjour Candice.
1: Et bonjour Pierre, bonjour à toutes et à tous.
0: L'éco-anxiété des Français à la une de votre journal.
1: Canicula, répétition, paysages ravagés par les feux de forêt, restrictions d'eau. Ils sont de plus en plus nombreux à s'inquiéter des effets du changement climatique. Témoignage dès le début de cette édition. Deux semaines après la crise migratoire de Ceuta, Madrid et Rabat en état d'alerte face à un nouvel appel à émigrer vers l'enclave espagnole du nord du Maroc. De quoi relancer le débat sur la souveraineté de l'Espagne sur ce territoire, vous allez l'entendre. Au sommaire également, la violence des colons israéliens qui se poursuit en Cisjordanie occupée, la Colombie où la solidarité s'intensifie pour venir en aide aux sinistrés du séisme de lundi. On vous parlera aussi de ces cahiers de vacances un peu spéciaux vendus par certains partis politiques en France. Avant de partir pour la Hongrie, en fin d'édition avec le festival Quercijet qui revient pour la première fois depuis le départ du conservateur Viktor Orban.
0: Quand le changement climatique affecte la santé mentale, de plus en plus de Français sont concernés.
1: 8 Français sur 10 exactement se disent inquiets du changement climatique. C'est ce qu'on appelle l'éco-anxiété, une détresse psychologique liée à ses conséquences. Elle gagne du terrain dans le pays, notamment face aux canicules à répétition. Les détails avec Aram Beng.
2: Chaleur excessive, incendies et sécheresse sont autant d'effets du réchauffement climatique qui rendent les Français de plus en plus anxieux. C'est le cas de ce retraité.
3: Oui, je suis très inquiet par le manque d'eau. Le Danube qui a presque plus d'eau, c'est inquiétant, oui, ça, plus que la chaleur même.
2: Plutôt que de s'inquiéter, ce jeune adulte essaie de trouver des solutions à ce changement climatique.
4: C'est de plus en plus difficile de percevoir un avenir sain pour soi-même. Après, on s'adapte à tout. On va faire des étés à 55 degrés dans des souterrains, mais on va le faire.
2: Mais pas question pour ces deux jeunes mères de famille de se laisser abattre.
5: Je me dis que si des choses arrivent, on doit faire avec. Et aujourd'hui, il y a des catastrophes naturelles et peut-être que demain, il n'y en aura plus.
6: On continue à faire des enfants et puis on verra bien.
2: Le nombre d'éco-anxiés ne cesse d'augmenter en France depuis les incendies et les multiples épisodes de canicule cet été. Pierre-Éric Sutter, psychothérapeute et directeur de l'Observatoire de l'éco-anxiété.
7: On a constaté qu'il y avait 2,5 millions de Français en plus qui étaient devenus éco-anxieux rien qu'avec ces événements de cet été. Et certains vont avoir des idées suicidaires.
2: Et selon l'ADEME, l'Agence de la transition écologique, plus de 2 millions de Français souffrent d'une lourde anxiété climatique nécessitant un suivi psychologique.
1: Et il faudra certainement apprendre à vivre avec cette éco-anxiété puisque selon les scientifiques, sous l'effet du changement climatique dû aux activités humaines, les phénomènes météorologiques extrêmes seront plus fréquents et plus dévastateurs. L'Europe subit d'ailleurs sa 5e vague de chaleur en ce moment. En France, 75 départements sont maintenus en vigilance orange canicule aujourd'hui. Les températures devraient commencer à redescendre ce week-end.
0: Dans l'actualité de ce vendredi, une question. Les jeunes Marocains vont-ils répondre à ce nouvel appel à émigrer vers Ceuta?
1: Un nouvel appel pour un afflux massif vers l'enclave espagnole a en tout cas été lancé à nouveau sur les réseaux sociaux. Le rendez-vous est donné demain, samedi 15 août. Il y a 2 semaines déjà, 72 000 Marocains, pour la plupart des jeunes hommes, avaient tenté de rejoindre illégalement ce territoire situé dans le nord du Maroc. Une crise qui avait relancé le débat autour des enclaves de Madrid dans le royaume chérifien, provoquant de nouvelles menaces de Rabat contre le gouvernement de Pedro Sanchez, qui cherche de son côté à éviter la crise diplomatique. De quoi crisper l'opposition, François Musso?
8: Pas d'escalade, pas de conflit avec le voisin marocain. C'est aujourd'hui la priorité du gouvernement socialiste en Espagne. Rabat a menacé de remettre en cause le traité d'extradition bilatéral qui permet de rapatrier les migrants illégaux. Pas de réponse musclée de la part du ministre de l'Intérieur, Grande Marlaska. Au contraire, Madrid a rappelé, je cite, « les liens étroits avec Rabat » et la loyauté mutuelle. Sauf que les partis d'opposition, eux, ne sont pas d'accord du tout. À droite, le Parti populaire, ou plus à gauche, Izquierda Unida, considère que le Maroc cherche, je cite, à attaquer l'Espagne en utilisant les migrants comme arme, alors que le pays reçoit beaucoup d'argent de l'Union européenne. Le gouvernement de Pedro Sanchez se passerait bien de cette tension, car il se heurte à un énorme problème que sont les quelques 1900 mineurs marocains à Ceuta, qui, conformément à la loi espagnole, ne sont pas expulsables. Logiquement, ils devraient être disséminés dans les 17 régions espagnoles, mais personne n'en veut et le problème reste entier. François Musso, Madrid RFI.
1: Ceuta, ce que cachent les appels à traverser la frontière le 15 août. Une enquête de Grégory Genevrier et Sofiane Amazian, c'est à retrouver en intégralité sur notre site RFI.fr.
0: La situation à Ceuta, on y revient également juste après votre journal avec l'écrivain et cinéaste marocain Abdellah Taïeb. Il est notre invité ce matin. Dans le reste de l'actualité, la bande de Gaza à nouveau prise pour cible par l'armée israélienne.
1: Et ce malgré le cessez-le-feu en vigueur, censé s'appliquer depuis 10 mois maintenant. Deux personnes, dont un chef de police, ont été tuées hier dans des attaques qui ont visé le nord et le sud de l'enclave. Un bilan transmis par les autorités locales alors que les négociations sur l'avenir de Gaza patinent. Après le plan de paix américain rejeté par l'État hébreu, l'émissaire spécial de Donald Trump, Jared Kushner, pourrait se rendre la semaine prochaine en Israël pour relancer les discussions.
0: Pendant ce temps, Cisjordanie occupée, la situation n'a toujours pas évolué à Kousra.
1: C'est dans ce village du nord du territoire que des colons israéliens bloquent depuis dimanche l'accès à des maisons palestiniennes. L'armée israélienne a fini par s'y déployer pour, je cite, protéger les habitants et maintenir la sécurité. D'autres habitations de Palestiniens ont été réquisitionnées pour l'opération. Le maire de la localité assure que tous les habitants évacués ont pu rentrer chez eux. Mais les colons israéliens, eux, sont toujours là. Une affaire qui fait couler beaucoup d'encre en Israël. Selon le principal rival de Benjamin Netanyahou aux prochaines législatives, Gadi Eisenkot, ce qui se passe à Kousra illustre une fois de plus la faillite et la faiblesse de ce gouvernement. Frédéric Misselin, c'est un point de vue assez largement partagé dans la presse israélienne ce matin.
9: Oui, Candice, le Jérusalem Post s'interroge. Les Israéliens iront voter en octobre. Ils doivent se demander s'ils veulent un gouvernement qui continuera à laisser faire les extrémistes et à ternir le nom d'Israël. Le Yediot Aronot rappelle que le siège de Kousra a suscité de nombreuses réactions dans le monde, notamment aux États-Unis. Le propriétaire d'une des maisons attaquées par les colons vit là-bas. Un citoyen américain de l'Ohio devient l'épreuve de la gouvernance israélienne, écrit le journal. Ma'ariv rapporte la critique hier de l'ambassadeur américain à Jérusalem, Mike Huckabee. Il parle d'un acte de terreur horrible. Un commentaire qui a eu beaucoup d'écho en Israël, rappelle à Haaretz, précisant que le diplomate n'est pas devenu brusquement un farouche adversaire de la colonisation, au contraire, mais il devait défendre un citoyen américain dans une affaire très médiatisée. Le Yediot Aronot publie la tribune d'un ancien militaire pour qui le vocabulaire est important. Jeune des collines, émeutier, crime nationaliste, cela ne reflète plus aujourd'hui la gravité de la situation. Israël perd le contrôle de la Cisjordanie. Le Jérusalem Post résume, si vous êtes un extrémiste juif et que vous savez que le ministre de la Défense ou de la Sécurité nationale peuvent vous soutenir, alors pourquoi ne pas agir ?
1: Frédéric Misselin, en direct de Jérusalem. Un mot en bref sur cette élection législative partielle dans le sud-est de l'Angleterre. Nigel Farage vient d'être réélu député à Clacton-on-Sea. Plus de 22 000 suffrages obtenus contre 9 400 pour son adversaire. Avant même la publication des résultats officiels, le patron du parti d'extrême droite, Reform UK, avait déjà revendiqué sa victoire dans ce scrutin qu'on rappelle, qui avait été boycotté par les partis traditionnels et qu'il avait lui-même provoqué en démission, rattrapé par des affaires de dons non déclarés. Nous serons en direct avec notre correspondante à Londres dans le prochain journal à 7h, temps universel.
0: Il est 1h08 à Bogota, en Colombie. L'espoir de retrouver des survivants s'amenuise 4 jours après le séisme de lundi.
1: Un tremblement de terre qui a tué au moins 281 personnes et fait plus de 4000 blessés. Plusieurs centaines de disparus sont encore recensés, selon le dernier bilan transmis par le président Abelardo de la Espriella. Sur place, l'heure est à la prise en charge des sinistrés. Les appels aux dons de sang se multiplient un peu partout dans le pays. Les Colombiens répondent présents. Preuve en est avec ces files d'attente devant les installations de la Croix-Rouge et des hôpitaux. L'objectif est même déjà atteint dans plusieurs villes comme à Medellín, au point que certains points de collecte ont dû fermer. Le récit de notre correspondante Najed Benrabah.
10: La Croix-Rouge de la région d'Antioquia, dont la capitale est Medellín, est passée de 20 donneurs par jour à près de 300 dès le lendemain du séisme. Face à ce succès, le personnel médical réagit dans les médias et sur les réseaux sociaux. Satisfaction, mais prudence aussi. Marilyn Hernandez, coordinatrice technique de la Banque nationale du sang.
11: Il faut remercier les donneurs qui ont répondu à l'appel de manière massive. C'est formidable. Les besoins sont couverts pour le moment et pour les jours à venir. Nous restons attentifs à ce qu'annoncent les autorités parce que le sang a une date d'expiration. Et on doit faire très attention à ça. Si on le stocke mal, on prend le risque de perdre des unités. Et on ne veut bien sûr pas que cela arrive.
1: Même constat dans plusieurs villes du pays où les points de collecte ont été fermés temporairement. La Croix-Rouge appelle à ne pas baisser la garde car ce n'est que le début de la crise d'urgence. Par ailleurs, un télémarathon est prévu ce vendredi sur les télévisions locales de Medellín et de sa région. Début de la transmission dès 6h du matin. Najed Ben Rabah, Medellín, RFI.
12: L'actualité internationale de ce vendredi, c'est aussi l'ambassadeur américain à Tokyo qui dit reconnaître la souveraineté japonaise sur les îles Kuriles, des îles revendiquées à la fois par le Japon et la Russie, dont le président Vladimir Poutine s'est rendu sur place hier pour la première fois, déclenchant la colère de Tokyo.
0: Un retour en France pour parler politique à présent, à moins de 8 mois de l'élection présidentielle. Pas question de lever le pied sur la campagne pendant l'été pour les partis politiques.
12: Et quoi de mieux qu'un cahier de vacances à la plage pour diffuser ses idées après les communistes dans les années 2000 et les socialistes l'été dernier. C'est au tour de la France insoumise et de Renaissance de livrer leur version du cahier de vacances. Une façon de tracter sans vraiment donner l'impression de le faire, Marie Lecoq.
13: 75 pages de jeux et d'horoscopes dans le cahier des insoumis, avec un test de personnalité pour savoir à quel révolutionnaire ressemble le lecteur. 12 pages pour Renaissance, des quiz et des tacles à ses adversaires. Pour LFI, quel hymne est-il souhaitable de siffler ? Référence aux propos de l'insoumis Bali Bagayoko sur la Marseillaise. Pour la sémiologue Mariette Darigrand, la cible est claire, des électeurs déjà convaincus.
14: C'est un objet de marketing, il n'y a pas de doute, pour créer une forme de complicité, de connivence avec son cercle proche. Ce n'est pas avec un cahier de vacances pour adultes que vous allez convaincre des gens qui ne sont pas déjà convaincus.
13: La sociologue relève toutefois un décalage.
14: Depuis plusieurs années, les partis politiques sont très très anxiogènes. Ils utilisent des mots qui font peur. Là, pof, arrive l'été et ils nous proposent exactement l'inverse. Le jeu, la légèreté. Et ça me paraît trop en contraste.
13: L'ADN d'un cahier de vacances, c'est aussi et surtout d'apprendre. Mais pour la sociologue Mariette Darigrand, dans le cas de la politique, la logique est tout sauf neutre.
14: Ça n'est pas un outil objectif de transmission du savoir. C'est un outil de communication au service d'un parti et de sa cause.
13: Une manière pour les candidats de souffler un peu pendant la campagne présidentielle, avant une rentrée politique qui s'annonce déjà chargée.
12: Les précisions de Marie Lecoq pour refermer ce journal.
0: Ah, c'était le journal de Candice Mazotomazic. Merci beaucoup Candice, on vous dit à tout à l'heure. Il est 8h12 à Paris. C'est l'heure des sports avec Pauline Guillou. Pauline, de la natation à la une ce matin.
15: Avec la fin de carrière de Florent Manaudou annoncée hier soir chez nos confrères de France Télévisions, alors que le nageur français était au commentaire des championnats d'Europe, 2 ans après avoir brillé aux Jeux de Paris, lui qui avait été le premier porteur de la flamme olympique en France. Florent Manaudou, 35 ans, 6 médailles olympiques, 4 titres mondiaux et une course qui va rester dans la légende de la natation française, le 50 mètres nage libre à Londres en 2012. Le français qui s'était imposé à la surprise générale décrochant l'or olympique. Florent Manaudou qui ne s'était aussi jamais caché de la longue et parfois très douloureuse période post-JO pour les athlètes.
0: Florent Manaudou qui sera donc célébré demain à Paris. Lors...
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Entre polyphonies envoûtantes, sonorités aériennes et passages plus énergiques, Femti Fem dessine un paysage musical nordique aussi singulier que surprenant.

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7: No macadam.
8: L'autorisation environnementale du préfet, une autorisation à détruire la nature, les espèces protégées, les zones humides et tous les lieux riches sur le tracé. Et on appelle ça autorisation environnementale.
9: Mais en fait, les illégaux, c'est plutôt les porteurs de projets. Donc, il y a eu des actions illégales qui ont été faites, légitimes.
10: C'était en réponse à des actions tout aussi illégales. Là où ils allaient commencer les travaux, ils n'avaient pas les autorisations nécessaires. On se demande s'ils sont dans la réalité, ces gens. On nous dit que nous, on est des utopistes, mais eux, vraiment, je me demande dans quel monde ils vivent. Ça va faire mal parce que tout ce qu'on pourrait entamer aujourd'hui pour essayer de freiner un peu la crise climatique, ou en tout cas les dégâts qu'on va tous subir, chaque jour où on ne fait rien, ça va être encore plus dur, quoi.
9: On est criminalisé. On ne fait pas exception à toute autre lutte écologique. Donc on est scruté, les réseaux sociaux, on a été fiché, les plaques d'immatriculation ont été prises en photo. On fait l'objet d'une surveillance accrue. On entre en résistance et ça ne plaît pas au pouvoir en fait.
7: No macadam.
6: No macadam, c'est pas un cri de guerre, c'est au contraire un cri de paix. Paix pour la nature partout agressée. Notamment à coup de grands projets autoroutiers inutiles, comme on va aujourd'hui le voir avec la lutte contre le déplacement en zone naturelle de la route nationale 88 entre le Pertuis et Saint-Austien, en Haute-Loire. Et des histoires à la RN88 qui ressemblent à celles de l'inutile à 69, il y en a aux quatre coins de la France. Ce projet de détournement de la RN88, c'est en prévision presque 11 km d'une deux fois deux voies. Impact, 190 hectares de terres artificialisées, dont des terres agricoles, de la forêt et 25 hectares de zones humides. C'est aussi un cycle de l'eau entravé, voire détruit. C'est encore 75 espèces d'animaux protégées, menacées, et des paysages saccagés et scarifiés par des tranchées de 30 à 40 mètres de profondeur par endroit. Coût estimé en 2019 par les promoteurs, 226 millions d'euros. Coût estimé en 2025 par les opposants, au moins 400 millions d'euros. Les opposants, ce sont notamment des membres de France Nature Environnement, mais aussi du collectif de la lutte des sucs, de l'OTA, l'association des usagers des transports en commun d'Auvergne, ou encore de SOS Loire Vivante, dont cette émission vous a déjà raconté la lutte victorieuse. Dans une région qui a fait le choix du tout bagnole et tout camion, et le petit monarque de cette région s'appelle Laurent Vauquier. Salut les amis, c'est JBD pour Polémix et lavoixoff.com et pour votre radio libre préférée. Fin août 2025, rendez-vous avec des membres de FNE 43 et du collectif de la lutte des sucs dans le petit bourg du Pertuis, traversé par la Nationale 88. Bonjour Guillaume.
10: Bonjour. Guillaume Charmasson, président de France Nature Environnement Haute-Loire.
6: Bonjour Charlie.
9: Bonjour. Je suis militante à la lutte des sucs depuis plusieurs années.
6: Qu'est-ce que c'est les sucs? Ici donc on est en Haute-Loire, département 43. Comment pourrait-on décrire ces sucs? C'est parce qu'on met dans le café quand on aime ça.
9: Eh non, bien qu'on pourrait dire qu'on veut pas de sucre en poudre. Mais le suc en fait c'est une structure géologique, c'est un sommet volcanique qui est caractéristique de la Haute-Loire. Et notamment de la région du Velay, donc du Puy-en-Velay. Et voilà. Donc en fait, ça se présente sous la forme d'un piton ou d'un dôme avec des pentes fortes. Et donc c'est un paysage caractéristique fait de hauts plateaux et de pointements isolés. Ce paysage est fortement menacé par une déviation qui est voulue par la région Auvergne-Rhône-Alpes, par notamment Laurent Vauquier, le long de la RN88. Pour ce faire, il va falloir creuser dans ces sucs pour rattraper des pentes. Donc effectivement, les sucs sont en danger.
6: RN88, c'est assez fascinant parce que qu'on parle de la RN88, qu'on parle de la D924, qu'on parle de l'A69, j'ai l'impression qu'à chaque fois, on parle de la même histoire. Il y a des promoteurs, des bétonneurs qui passent en force sans se soucier de ce que la loi pourrait dire. Et puis, on impose des grands projets inutiles. On met les citoyens et les citoyennes devant le fait accompli. Heureusement, de temps en temps, il y en a des citoyens et des citoyennes qui réagissent. On l'a vu là sur la D924 dans l'Orne, le tribunal administratif a déclaré la non-utilité de ce projet. La même chose sur la 69. Et là, j'ai l'impression que c'est encore la même histoire et qui se répète non seulement avec vous, avec cette RN 88, mais partout sur le territoire métropolitain.
10: En effet, ouais, on constate qu'il y a une cinquantaine plus de projets routiers en France là en ce moment. Malgré le contexte de crise climatique, on continue à vouloir promouvoir le tout voiture en France. Et on met les citoyens devant le fait accompli, comme tu dis. En plus, on divise la population. Les politiques comme Laurent Wauquiez en profitent, ils font du populisme là-dessus. Tout ça pour juste satisfaire quelques ambitions politiques et économiques en fait.
9: C'est les mêmes façons de procéder, c'est les mêmes arguments. C'est le désenclavement, la sécurité. Et ça, on le retrouve dans tous les autres projets routiers et autoroutiers qui sont menés en ce moment. Et les mêmes façons de procéder dans le sens où il y a de la fabrique de consentement, il y a zéro réunion publique, on ne demande pas l'avis aux gens. Ça se retrouve à travers tout le paysage. Et nous, on l'a fortement constaté, notamment lors de la création de la Déroute des routes. C'est à ce moment-là qu'on s'est mis autour de la table, nous, collectifs locaux en lutte contre des projets routiers, de toute la France, de Nîmes à Caen, en passant par les Alpes. Et c'est là qu'on s'est rendu compte qu'on vivait les mêmes choses. Et c'est là qu'on s'est rendu compte qu'on pouvait se filer la main sur des recours, sur des contre-argumentaires, sur des façons de procéder qu'on a pu utiliser les uns les autres.
6: La Déroute des routes, c'est un ensemble de collectifs qui rassemble toutes les luttes contre ces grands projets routiers inutiles.
9: C'est ça, c'est une coalition de luttes locales contre les projets routiers et autoroutiers. La principale chose qui nous rassemble, c'était de demander un moratoire contre tous les projets routiers et autoroutiers, quels qu'ils soient, sans hiérarchiser, à l'échelle nationale.
6: Parler de ce qui se passe dans votre coin de Haute-Loire, c'est finalement parler de ce qui se passe sur tout le territoire national. Comment ils vous vendent le truc? Vous allez gagner 3 minutes?
10: C'est à peu près ça. Pour le contournement de ces deux communes, donc le Pertuis et Saint-Austien, on va faire un contournement de 11 km qui permettra de faire gagner, selon la région, 3 minutes. En réalité, ça sera plutôt 1 minute d'ailleurs. Pour ça, il faudra quand même faire 16 ouvrages d'art, puisqu'il va falloir mettre une route à niveau en fait. On va artificialiser 190 hectares, notamment 140 hectares de forêts et de champs, et plus d'une quarantaine d'hectares de zones humides. Sur ça, on rajoute qu'on va excaver plus d'1,1 million de mètres cubes de terre qui vont être ensuite remis sur des champs, enfin, puisqu'ils n'ont pas la maîtrise foncière de partout. Ils vont remettre ces matériaux excédentaires, comme ils appellent, dans des zones prévues à cet effet, qui sont en fait des champs agricoles. Certains agriculteurs ont consenti à faire enlever leur terre arable pour mettre la terre excavée dessous, puis remettre leur terre arable par-dessus. Ils pensent pouvoir recultiver comme avant. Bon, j'ai des doutes sur la méthode.
6: Donc une personne vient de se joindre à nous à table. Bonjour Louise, tu viens de t'asseoir avec nous avec un café autour de cette table, puisque tu fais partie aussi de France Nature Environnement.
11: Oui, je fais partie de France Nature Environnement et je suis extrêmement malheureuse par rapport à ce projet qui va abîmer notre région, je dirais même ma région puisque j'y suis depuis des générations. Mes parents sont agriculteurs. Et c'est très très douloureux, j'ai le cœur qui saigne, je dirais très fort, à chaque fois que je vois les pelleteuses abîmer la terre pour un projet qui manifestement ne tient pas trop la route. On va gagner peut-être quelques minutes, mais pour faire quoi? Au détriment des agriculteurs. Moi je fais partie des gens qui sont propriétaires. Ma famille a été expropriée de près de 10 hectares. Tout le patrimoine agricole de mes parents, maternels et paternels, qui étaient agriculteurs. Des petits agriculteurs, comme il y en avait beaucoup, hein. Ils avaient une dizaine de vaches, ils labouraient des terres agricoles, ils vendaient leurs pommes de terre.
6: Qu'est-ce qu'elle devient l'exploitation de tes parents?
11: L'exploitation n'existe plus parce que mes parents sont décédés. Ma famille n'exploite plus ces terres, mais elles ont été prises de leur vivant. Et je sais la souffrance que ça a représenté à l'époque, quand on leur a dit « on va prendre vos terres pour la route ». Et cette nouvelle enquête publique où on va encore saisir des terres, et ben moi j'ai une petite pensée émue pour ces gens qui sont propriétaires de terrains, qui ne sont pas forcément agriculteurs, hein, mais qui sont attachés à ces terres agricoles et qui savent qu'on va leur les prendre pour y mettre du remblai. Je trouve que c'est très violent comme projet et pas très cohérent. Pour l'instant, la terre est prise puisque les expropriations ont été faites, mais il va y avoir des travaux qui vont se faire. On va encore me prendre du terrain, la terre agricole, pour pouvoir mettre du remblai, parce qu'ils vont incurver la montagne sur, je ne sais plus si c'est une vingtaine de mètres. Donc il va falloir enlever tout ce remblai, le mettre où ? Eh bien, on prend les terres agricoles, on va aplanir tout ça, et puis on va mettre un petit peu de terre agricole dessus, on fait planter un arbre. Entre nos zones humides qui disparaissent, tous nos petits murs en pierre, qui font partie de notre patrimoine local, qui disparaissent et qui ne seront pas remplacés, parce que ce que j'ai bien compris, c'est qu'ils vont ramener des pierres, ils vont faire des tas de pierres, mais ce ne sera pas des murs reconstruits. Donc l'eau ne va pas s'irriguer comme elle s'irriguait auparavant. C'est une catastrophe écologique grave qui m'affecte énormément.
6: Ces petits murs de pierre qui bordent les chemins, moi je pensais que ça servait aussi à tenir les coteaux, à faire que la montagne ne s'écroule pas, mais je n'avais pas compris que ça servait aussi à retenir et à stocker l'eau. Ce qui veut dire que si on démolit ces ouvrages, l'eau qui était retenue avant ne le sera plus.
11: On a un terrain qui n'absorbe pas l'eau. Donc notre eau en surplus va soit dans les zones humides, soit dans les petits murs. Mais la terre ne fait pas l'effet d'une éponge en quelque sorte. Et c'est ça qui est dramatique, c'est que les zones humides qui sont extrêmement utiles sont saccagées et les petits murs aussi. Donc la terre, oui, effectivement, elle va s'évacuer, elle va couler. Et il y aura effectivement des glissements de terrain, des choses comme ça.
6: Ça devrait coûter combien ce détournement de la RN 88 ?
10: 226 millions d'euros en 2019. Bon, aujourd'hui, on estime à 500 millions d'euros, sauf qu'à la dernière enquête publique, ils n'ont pas voulu nous donner le chiffre actualisé. À la dernière réunion publique, du coup, il a été annoncé le chiffre de 2019. Donc, ils sont restés sur le chiffre non actualisé, suite à l'inflation qu'on connaît, post-guerre en Ukraine, coût du bâtiment, etc. Tout a augmenté. Mais non, ils nous ont annoncé le même chiffre, 226 millions d'euros. Ils sont restés droit dans leurs bottes. Quand ils ont dit ça, mais tout le monde s'est interrogé.
6: Il y a une autre estimation.
10: Si on prend en compte toute cette inflation de 30%, on peut arriver facilement à 400-500 millions d'euros minimum. On compte en plus les travaux supplémentaires qu'ils n'avaient pas prévus dans le dossier initial, la maîtrise foncière qu'ils n'avaient pas. Voilà. Donc on est loin de la réalité, mais ils nous cachent tout, quoi. Ils cachent tout aux habitants aussi. C'est ça qui est grave quand même. Surtout pour un projet qui est à la base de 226 millions d'euros. Là, avec l'inflation, avec les retards pris, grâce à nous, en fait, puisqu'on a réussi à faire stopper le chantier, puisqu'il faut d'abord qu'ils fassent les mesures compensatoires pour continuer le chantier. Donc, mesures compensatoires, c'est quand on dégrade un milieu pour un projet routier, on doit compenser. C'est grâce, en fait, à notre recours en justice. On a perdu, si on veut. Le tribunal administratif de Clermont-Ferrand a quand même acté qu'il fallait, avant la reprise des travaux, que toutes les mesures compensatoires soient entamées, en tout cas, ou qu'ils aient l'acquisition foncière des mesures compensatoires qu'ils vont faire. C'est pour ça qu'aujourd'hui, les habitants s'impatientent de voir les travaux qui ne bougent plus depuis plus d'un an.
6: Quelqu'un vient d'arriver. Bonjour Jean-Jacques. Tu es de France Nature Environnement aussi ?
8: Je suis le président fondateur, mais maintenant le président est Guillaume.
6: Cette histoire de la RN 88, quand est-ce que vous avez entendu parler pour la première fois ? C'est une deux fois deux voies, non ?
8: Alors les premières fois, c'est dans les années 85-90 à peu près.
0: Projet.
8: Au départ, c'était une route qui devait relier Lyon à Toulouse et au-delà de Lyon-Toulouse, l'Allemagne à l'Espagne. C'est une grande liaison d'aménagement du territoire. Et donc c'était l'époque où on pensait que les autoroutes allaient se développer, qu'on allait aller jusqu'au bout des logiques capitalistes du moment. Et aujourd'hui, on a changé. Dans la mentalité de beaucoup de gens, il faut arrêter de mettre l'argent sur des choses inutiles et qui détruisent la nature en plus. La logique actuelle, mais qui n'était pas celle des années 85, 90 et 2000 et un peu après, c'est éviter, réduire, compenser. Éviter, ça veut dire que quand on veut créer un aménagement routier, on va éviter de détruire la nature le plus possible. Réduire, ça veut dire que si on a un projet, et bon, on va voir tout ce qui peut réduire cet impact négatif sur la nature. Et compenser, ça veut dire que si on est obligé de faire un aménagement, routier par exemple, il va falloir proposer des zones à proximité immédiate qui permettront à la faune dont les habitats seront détruits de pouvoir aller se réfugier. Et les trois mots « éviter, réduire, compenser » ont été complètement mis de côté. C'est la région qui a pris les décisions. une manipulation, puisqu'en fait c'est une route nationale, il faut quand même le savoir, c'est la RN 88. Ce qui veut dire que c'est à l'État de prendre en charge le financement de ces routes et les collectivités territoriales, que ce soit la région, le département, la commune, peuvent aider. Et là, ça a été le contraire. Cette route a été décidée dans les années 80 et 90. Ce projet est venu en relation avec cette grande liaison d'aménagement du territoire vue au niveau national et international. Il s'agissait de doubler la 7, Lyon, Montpellier, Toulouse et l'Espagne, qui est commencée à être encombrée par une autre qui passerait par le Massif central, qui serait aussi à quatre voies. Il y a eu quatre tracés qui ont été envisagés. Et il y en a un qui a été élaboré, réfléchi, pensé par la direction départementale de l'équipement, la DDE, qui à l'époque était l'outil de l'État au niveau des routes. Et ils avaient proposé, pas ce tracé du tout, mais un autre tracé, qui évitait les zones agricoles, enfin pas entièrement, mais beaucoup plus que celui-ci, et évitait de passer dans des zones à une valeur écologique forte. Toutes les vallées qu'on voit ici maintenant avec un viaduc projeté de 130 mètres, je crois, viaduc du Rodez, alors qu'il y avait une possibilité qui était beaucoup plus douce et qui passait par des terrains moins à fort impact. Et ce n'est pas ce tracé prévu par la DDE, ce qui au niveau national est une première, qui a été présenté à l'enquête publique comme étant le meilleur. Ça a été celui retenu par un président du Conseil général qui était par moments ministre, qui a été commissaire européen et qui avait un peu les pleins pouvoirs, qui a proposé un autre tracé qui dérangeait moins ses amis politiques, maires de telle et telle commune. Donc c'est ce projet qui a été retenu, mais c'était le moins bon au niveau agricole et protection de l'environnement. Ce projet, il a été mis de côté par l'État, puisqu'il y avait 10 ans avec une déclaration d'utilité publique en 1997 pour le mettre en œuvre. Et la DUP, la DUP, déclaration d'utilité publique, est valable 10 ans. Alors pendant ces 10 ans, ils ont fait des expropriations, mais au moment de le mettre en œuvre, ils ont jugé que c'était

0: Donc ce dossier a été ressorti des cartons parce que le président de la région voulait bien rester à la région et c'était un dossier emblématique, montrer qu'on est puissant, de vouloir relier Issingeaux au Puy et donc Lyon au Puy avec une 2x2 voies. La région dit toujours que ça permettra de relier à 4 voies Saint-Étienne au Puy. C'est totalement faux, comme beaucoup de ce qu'ils disent, parce qu'en fait, il reste 2 viaducs, un à quelques kilomètres d'ici du Pertuis, qui s'appelle le viaduc du Ramel, et un peu plus loin, il y a le viaduc du Lignon, à 2x1 voie. Et contrairement à ce qu'il est dit, il n'y a jamais eu de bouchon à l'entrée de ces viaducs, parce qu'on passait à 2x1 voie. Donc ce projet est resté tel qu'il avait été prévu en 1997, quand la région l'a ressorti en 2019 pour le présenter à une enquête d'utilité publique qui a eu lieu en 2020. D'ailleurs, cette enquête elle a été faite du 15 juillet au 14 août. Une bonne manière de sensibiliser la population, de faire ça pendant les périodes de vacances où les gens sont ailleurs. Elle est restée telle qu'elle. Alors que depuis les années 90 jusqu'à 2020, il s'était passé pas mal de choses. D'une part, cette logique de construire toujours des autoroutes, on prenait de la distance avec. Et d'autre part, les lois même avaient complètement changé et la protection de l'environnement était bien supérieure en 2020 à ce qu'elle était dans les années 90. Et au lieu de faire évoluer, de faire une nouvelle demande de déclaration d'utilité publique, un nouveau projet, ils ont pris textuellement le projet de 1997, totalement inadapté à la situation actuelle. Et j'en reviens au grand principe, éviter, réduire, compenser. Le préfet de l'époque avait même pris la décision de réaliser les mesures compensatoires après la réalisation de la 2x2 voies, alors que, d'après les lois en vigueur en 2020, les mesures compensatoires doivent être réalisées avant. Bon, admettons qu'il y ait des tritons crêtés ou des espèces protégées, c'est de leur permettre de regagner ces zones qui sont à proximité de l'aménagement. Et là, ils auraient été faits une fois que la 2x2 voies était totalement terminée. Et donc, c'est ce qui a été retoqué par le tribunal administratif, complètement banalisé par le conseiller de la région. Et ils ont dit qu'ils avaient gagné au tribunal administratif. On voit bien que le projet, il est arrêté, il est comme suspendu.
1: 2 ans qu'il n'y a rien eu sur le tracé. Ils ont fait les 3 ponts et après ça s'est arrêté là. Ils ont repeint les piquets en jaune, ils entretiennent les passages grande faune et les passages petite faune, mais ils ne font plus rien depuis 2 ans.
2: Il n'y a pas beaucoup des zones de mesures compensatoires qui sont à proximité du tracé. Ils ont acquis des terrains pour faire les mesures compensatoires très éloignés du tracé en fait. Donc la faune qui va être détruite sur place ne sera pas 50 km de là.
3: Est-ce qu'on peut compenser, par exemple, la destruction d'une zone humide? Tiens, on détruit une zone humide ici, on va en recréer une là, ça marche comme ça?
0: Pas du tout.
3: Quoi, on met un peu de remblai, on plante un arbre dessus et ça y est, on compense quoi.
0: On prend une plantation d'épicéa, on appelle ça une zone humide. Or, le sol, il est acidifié, il va mettre des dizaines d'années à devenir une vraie zone humide, si tant est qu'il le devienne un jour. Mais j'en reviens toujours à l'éviter, réduire, compenser. Compenser, c'est la dernière mesure quand on a évité et réduit. Et là, on n'a ni évité ni réduit.
3: Enfin, ce que tu es en train de dire de manière diplomatique, là, c'est que ces gens sont dans l'illégalité, en fait. Enfin, ils se foutent des lois et des règles.
0: Oui, oui, par rapport aux mesures compensatoires, par exemple, c'était évident. Non seulement la région, mais la région a fait pression sur le préfet. Et le préfet était aussi dans l'illégalité. Et c'est pour ça que le tribunal administratif l'a retoqué et a fait changer, donc au mois de décembre dernier, a fait changer l'arrêté du précédent préfet pour que les mesures compensatoires soient réalisées avant.
1: Les mesures compensatoires, c'est des autorisations à détruire, en fait. C'est une obligation légale pour faire passer un projet en force. Et une zone humide à un endroit donné, tel qu'il y en a plein sur le projet, elles ont un rôle écosystémique très précis. Donc, de les mettre à 25 km plus loin ou à 40 km plus loin, elles ne rempliront plus ce rôle qu'a décrit d'ailleurs Louise très très bien. Chez nous, là, dans notre région des Sucs en Haute-Loire, il n'y a pas de nappe phréatique. Donc il faut vraiment ralentir l'eau qui coule depuis le haut des Sucs, qui coule goutte à goutte, qui passe pierre après pierre, effectivement avec les murets, mais aussi avec tous ces tas de gros cailloux qui constituent les anciens volcans, là, les Sucs, goutte à goutte, et elles vont tomber dans les bas-fonds, dans les zones humides. Donc si on supprime ces zones humides-là, on supprime toute notre ressource en eau, vu les sécheresses à répétition qu'on subit

0: et qui sont les moindres par rapport à ce qu'on va subir les prochaines années, c'est extrêmement grave. Si on détruit un hectare de zone humide, on doit compenser le double, c'est-à-dire qu'on doit fournir 2 hectares de zone humide, mais en fait c'est largement insuffisant.
1: C'est quoi l'ampleur de la destruction annoncée, si jamais ce projet mortifère se fait ?
2: On est à peu près à 200 hectares, et il y a 150 hectares de mesures compensatoires à réaliser. Ce qui ne s'est jamais vu en France. Là aussi, c'est une première. C'est-à-dire qu'il y a 150 hectares de surface de tracé et il faut reconstruire 150 hectares de zones humides. Nulle part on n'a vu ça.
3: Je pense que les gens ne se rendent pas compte qu'on est dans un problème écologique dramatique. On va être sinistrés, on va perdre nos sources d'eau, on va perdre nos petits murets, on va avoir des déboulements de terrain. Les gens du coin ne réalisent pas l'ampleur des dégâts.
4: Ce qui me fait rager personnellement, c'est quand même que les habitants des deux communes ne se saisissent pas majoritairement du problème, quoi. Laver le cerveau avec la propagande de la région, de Laurent Wauquiez. Cette propagande-là, on voit qu'elle a bien infusé dans la population et nous, on est les méchants éco-terroristes. Alors que les vrais éco-terroristes, c'est ceux qui saccagent tout, là.
3: Les gens sont relativement égoïstes parce que quand on regarde les avis des personnes pour, mais c'est complètement dérisoire. On attend 3 minutes pour traverser la route, pour aller de l'autre côté. Mais qu'est-ce que ça veut dire ? Je veux dire, ça reste extrêmement égoïste, personnel, au détriment de l'écologie et au détriment du bien commun.
2: Puis d'emblée, on a fait des mesures qui permettaient de maintenir une vie dans les deux villages et de ne pas tout détruire la nature entre le Pertuis et Saint-Austien. On a fait plein de propositions. Déjà, on pouvait aménager les deux bourgs, aussi bien Saint-Austien que le Pertuis. Depuis 30 ans, il n'a été rien fait. Les traversées des deux bourgs sont en l'état. Quand une nationale visée internationale traverse un petit village, ben généralement, on fait des aménagements. Il peut y avoir un feu rouge, il peut y avoir une zone 30, il peut y avoir un passage souterrain sous la route, une traversée pour les voitures aussi qui passent au-dessus, et des passages piétons. Alors que là, moi j'ai déjà essayé de traverser, c'est effectivement difficile parce que les gens, ils sont sur la nationale, ils y vont, quoi. Il n'y a eu aucun aménagement de fait dans les deux bourgs dont on parle depuis que le projet est en piste, en fait. Je pense qu'ils ont dû se dire, on va rien faire, comme ça, ça sera de plus en plus le chaos pour traverser. Et du coup, ils seront tous pour la route. Il y a une propagande qui est entretenue par des cabinets de communication, mais c'est des cabinets de propagande, qui font que les gens, ils adhèrent petit à petit à l'idée que, bah oui, on peut bien faire 4 voies pour aller de Pertuis à Saint-Austien, ça pose aucun problème, quoi. Même l'autorité environnementale, c'est un groupe d'experts au niveau national, nommé par le ministère de l'Environnement, pour étudier tous les projets à fort impact au niveau environnemental. Et ils ont dit, mais la première chose pour éviter tous les massacres, il aurait très bien été possible de faire des contournements légers à 2 fois 1 voie, des 2 villages, voire même sur le tracé, au pire, le tracé actuel, de le faire à 2 fois 1 voie et pas à 2 fois 2 voies, parce que l'impact sur le territoire, il est 50 fois moindre.
0: Ils ont usé de beaucoup de stratégies mensongères, mensongères par omission. Les porteurs de projets ont délivré les informations au compte-gouttes. Il y a eu 0 réunion publique. Les 2 réunions qui ont été obligatoires, en fait, ça a été d'une part pour les commerçants, d'autre part pour les agriculteurs. Elles n'étaient pas publiques. Après, ils ont délivré des informations au compte-gouttes. Ces histoires de ZME, de zones de matériaux excédentaires, ils le savaient depuis le départ, depuis 2020.
1: Ça, c'est les montagnes de Remblai.
0: C'est ça. À l'origine, le projet, c'est qu'il va y avoir un viaduc. Mais à l'origine, il ne devait pas y avoir le viaduc. Tous ces Remblai, ce 1 million de mètres cubes, devaient servir à combler la roudesse. Les lois environnementales se sont durcies entre 90 et 2020. Et donc, du coup, plus le droit de remblayer un cours d'eau. Donc, viaduc. Donc, 1 million de mètres cubes sur les bras. Mais ça, ils le savaient depuis les années 2020. Mais sauf que pour ne pas rassembler les agriculteurs, ils ont préféré les diviser. Donc, ils n'ont pas prévenu les agriculteurs qu'ils allaient avoir du remblai sur leur terrain. Ils les ont prévenus en 2024. Deuxième exemple, le rond-point de l'école du Pertuis. Petit village. En 2017, ils déplacent l'école du Pertuis, qui était au bord de la RN88. Ils l'excentrent du côté du cimetière. En 2025, on découvre qu'est-ce qu'il va y avoir devant l'école du Pertuis. un échangeur pour que les personnes qui viennent de Saint-Julien-Chapteuil puissent accéder à la RN 88. 3000 à 4000 véhicules par jour vont passer devant l'école du Pertuis. Ils le savaient. Donc en fait, ils se foutent vraiment de la gueule du monde.
4: Les cartes n'étaient pas à jour dans la première participation du public par voie électronique. Donc on ne voyait pas cette fameuse école sur le tracé. Et dans la dernière, ils ont mis à jour où on voyait l'école apparaître. Ils ont remis à jour les cartes. Ils avaient utilisé des vieilles cartes pour pas qu'on voit qu'il y avait cette école. Ce qui est aberrant, c'est qu'en plus, ils ne prennent pas en compte du coup l'augmentation des gaz à effet de serre que ça va engendrer et la hausse du bruit. Puisque à proximité d'une école, normalement, il y a des règles. Je ne sais pas comment ils vont pouvoir respecter ces réglementations qui sont les décibels à proximité d'un lieu public comme une école.
2: C'est tout à fait juste de dire que c'était parce que le projet, ils l'ont changé par rapport au ruisseau qu'ils n'avaient plus le droit de combler. Mais quand on fait un aménagement routier, la première règle à respecter, c'est déblé égale remblé. Ce qui était le cas dans le premier projet. Et du moment qu'il y avait non-utilisation des déblés pour combler ce ravin profond du Roudès, il fallait changer le profil en long et l'augmenter un peu pour que la route soit plus haute et donc on mette ce déblé en remblé pour la route. Et ça n'a pas été fait. Donc maintenant, il y a 23 hectares. On va enlever la terre, soi-disant, dans les champs, dans les prés. On va la mettre de côté. On va amener les remblés et les déblés et on remet la terre du départ dessus et ni vu ni connu. C'est même pas un achat des terrains aux agriculteurs ou aux propriétaires. C'est une mise à disposition temporaire de la région et après, l'agriculteur ou le propriétaire retrouve sa parcelle avec 5-6 mètres de hauteur. Alors, je ne sais pas ce que deviennent les haies, je ne sais pas comment on monte là-haut, pour faire la même culture qu'avant. C'est vraiment prendre les gens pour des idiots quand même.
1: Mais ils ont commencé les travaux ?
2: Ils ont commencé là où ça se voyait. Il s'est agi de faire à l'entrée, à l'arrivée du Pertuis, côté Saint-Étienne, ce qui se voyait le plus et ce qu'on voyait surtout de la route actuelle. Pour le reste, il n'avait presque rien été fait, sinon du débroussaillage et des coupes de forêt, ce qui est déjà pas rien. Mais il n'y a pas eu de gros travaux lourds de terrassement qui ont été faits. Contrairement à ce que croient beaucoup de gens en disant c'est parti, on l'a bien vu. Eh bien non, ça correspond à moins de 10% des travaux qui vont être réalisés.
0: Ils ont dégagé les emprises, enlevé les arbres et détruit les murets sur des kilomètres et des kilomètres.
1: Ils ont fait ça quand ?
0: 2021-2022.
2: C'est relatif par rapport aux travaux qui vont être faits à 500 mètres d'ici, avec des tranchées de 30 mètres de profondeur. Tout est chamboulé, les sources. Parce qu'il y a eu une seule réunion publique il y a quelques semaines, depuis le début du projet, ce qui est là aussi c'est un record en France. Un projet de cette envergure, 226 millions d'euros, 10 km de route, sans une seule réunion publique, ça ne s'est jamais vu. Et ils en ont fait une il y a 2-3 mois, la première. Et là, ils ont dit qu'il y a plein de sources qu'ils ne connaissaient pas, que si on voulait bien, ils faisaient un appel à la population pour leur signaler les sources.
3: C'est-à-dire qu'on voit qu'ils ne maîtrisent pas. Il y a des apprentis sorciers parce que vous ne savez pas trop sur quoi vous allez. Effectivement, ils ont attaqué des sources d'eau, mais on ne sait jamais. Il y a dans les villages, même chez des gens, dans les fermes, qui ont peur de leurs sources d'eau. Alors ils disaient, si vous avez un problème, on verra comment on peut vous rétablir la source. Ce n'est pas possible, parce que l'eau, ça s'infiltre, ça circule, ça passe dans des endroits dont on n'imagine pas. C'est quand même très mariole, le problème de l'eau. Et une fois que la source est déviée, pour aller trouver l'origine, c'est un peu être apprenti sorcier que de pouvoir s'attaquer comme ça à des sources d'eau, qui aura plein de sources déviées, plein de gens qui n'auront plus de bacha du jour au lendemain devant chez eux pour pouvoir effectivement utiliser l'eau publique parce qu'elle sera drainée et ça sera perdu, quoi. Sans pouvoir compenser, on ne sait pas d'où elle vient l'eau.
4: Le futur tracé va impacter plus de lieux-dits, de petits endroits où il y a des gens qui habitent, ils verront eux la route passer sous leurs fenêtres. Ça, ils l'ont bien caché. Le retrait gonflement d'argile, ça, ils n'en ont pas parlé non plus. Par contre, dans la dernière réunion publique, ils leur ont dit, vous prenez bien en photo vos maisons, parce qu'on va tellement bouger de la terre, le sous-sol est argileux, certaines maisons pourraient venir à bouger. Prenez bien en photo pour vos assurances. Mais c'est tout, quoi.
3: Il y a effectivement très peu de personnes qui habitent sur la route. Par contre, il y a des commerces. Le bar-restaurant du coin, il va fermer ses portes quand il y aura la déviation de la route. Parce qu'on sait très bien que les commerces vivent de la route, des gens qui passent, qui se garent, qui vont chercher soit du pain, soit les bars-restaurants qui sont en bordure de route déviée, ils tiennent un an, deux ans et après ils ferment leurs portes.
4: promis aux commerçants qu'ils feraient un village étape à proximité du tracé, en fait, un petit endroit où, où les commerces pourraient s'implanter pour rester quand même collés à cette nouveau tracé. Mais en fait, dans les dernières réunions et les dernières concertations avec les commerçants, il n'en était plus question déjà.
3: Ils n'ont pas une possibilité de terrain, ils n'ont pas d'acquisition. Ils disent des choses, mais c'est des paroles en l'air. Il n'y a rien de concret, donc les commerçants sont plutôt relativement inquiets par rapport à ça.

0: Planète Boom Boom, avant de retrouver les opposantes et opposants aux 10 km 800 de deux fois deux voies de la RN 88.
1: Tu remballes ton autoroute.
0: Comment est-ce que la résistance face à ce grand projet inutile a-t-elle émergé?
2: Ça a été France Nature Environnement et OTA, l'association des usagers des transports d'Auvergne. Et on a fait une première conférence de presse quelques jours après la déclaration qui a eu lieu dans les médias. Février 2020 et mars 2020, on faisait une déclaration commune entre FNE Haute-Loire et OTA, les usagers des transports, pour dire attention, ce projet est un projet dévastateur et destructeur. Il y a plein d'alternatives possibles. Dans les alternatives, c'est de ne pas être à quatre voies sur la totalité du tracé, ou peut-être pas du tout même. C'est de prévoir des solutions pour les deux bourgs traversés qui effectivement sont pas mal impactés par la circulation. 14 000 véhicules jour, ça paraît beaucoup. Le boulevard du Breuil au Puy, il y a 12 000 véhicules jour en moyenne. Il y a des feux, il y a des passages piétons, des souterrains, etc. Donc là, on pouvait très bien avoir des solutions simples. Pour le Pertuis, on l'a évoqué je ne sais combien de fois, un passage souterrain court de 200-300 mètres pour les camions et tout le transit, les gens qui ne veulent pas s'arrêter au Pertuis, et une possibilité facile d'accès pour ceux qui veulent s'arrêter au Pertuis. Donc on pouvait très bien imaginer une tranchée couverte sur 200-300 mètres, et ça enlevait une grande partie de la circulation du Pertuis, mais ça permettait aux gens de s'arrêter parce qu'ils ont bien l'habitude d'aller chez le Salaisonnier, de boire un coup, d'aller à la boulangerie, etc. Et pour le village de Saint-Eustien, il était tout à fait possible de faire une déviation courte, là aussi, qui déviait complètement le centre du village et qui passait à côté, ou de revoir tout simplement l'ensemble du tracé pour qu'il soit compatible avec les besoins d'aujourd'hui. Ce qui a été dit aussi, au lieu de laisser des transports en commun entre Le Puy et Saint-Étienne, ou Le Puy Saint-Jean, Le Puy Monistrol, etc., dérisoires par car et par bus, c'est de mettre des horaires de bus et de car, il en partait un du Puy toutes les heures, et qui s'arrêtait tout le long du tracé de la route. Et ça, il y a plein de départements où ça s'est fait, avec des tarifs à 1 euro pour prendre le bus. Mais ça, on s'est bien gardé de le faire. Il y a quelques misérables cars ou bus qui vont du Puy à Saint-Jean, etc. Mais c'est très, très, très, très peu. Et des alternatives sur le rail, il y en a aussi. Certes, la voie ferrée ne passe pas ni à Saint-Eustien, ni au Pertuis, ni à Monistrol-sur-Loire, mais elle passe à proximité. Et il peut y avoir des navettes bus entre Saint-Jean, par exemple, si on prend cet exemple, et Retournac, la gare la plus proche. Et aussi rétablir des points de croisement, parce que les tours de force qu'on a fait dans les années 90, c'est d'une part de supprimer des points de croisement, c'est à une voie pour le coup le rail. La voie ferrée est la même que celle qui a été construite dans les années 1880. Donc on pouvait déjà, sans parler de faire deux fois une voie pour le rail, comme à la voûte par exemple, la voûte sur Loire, il y avait un point de croisement qui a été supprimé. Et donc ça limite le nombre d'allers-retours possibles entre Le Puy et Saint-Étienne à 10 par jour. Parce qu'après, il n'y a pas la possibilité de se croiser. Et puis il y aurait moins de camions si on avait maintenu les transports de marchandises sur le rail. Et c'est relativement récent que ça a été supprimé. L'essence, par exemple, venait sur le rail dans les années 90-2000. Et ça faisait toujours autant de moins de camions sur les routes. Donc des alternatives, il y en a des quantités. Et ça, elles n'ont pas été réétudiées en 2020 quand on a refait l'enquête publique pour qu'il y ait une autorisation environnementale. L'autorisation environnementale du préfet, c'est effectivement une autorisation à détruire la nature. Les espèces protégées, principalement les zones humides et tous les lieux qui sont riches sur le tracé. Et on appelle ça autorisation environnementale. C'est une autorisation de destruction de la nature.
0: France Nature Environnement et OTA, comment s'organise votre lutte?
2: On est resté deux associations assez peu de temps. La lutte des sucs est arrivée très vite à se constituer en association de fait autonome. C'est la partie active de la lutte contre ce projet démesuré. Après, nous a rejoint SOS Loire Vivante.
0: On a consacré une émission là avec Roberto Eplé. Dans les années 80, des gens se sont opposé au projet délirant de Jean Royer qui consistait à bétonner la Loire. Et si ça ne s'est pas fait, si aujourd'hui des élus, y compris de droite, peuvent se pavaner sur la Loire, patrimoine mondial de l'humanité, c'est parce que des vilains zadistes éco-terroristes, on ne disait pas ça comme ça à l'époque, se sont opposés dans le cadre de ce collectif SOS Loire Vivante.
2: Et ensuite, nous en rejoint FNE Auvergne-Rhône-Alpes et l'arrêté du préfet d'autorisation environnementale dans destruction de la nature a été pris fin 2020 et on a déposé un recours avec les quatre associations auprès du tribunal administratif qui a été étudié presque cinq ans plus tard parce que à chaque fois que le tribunal administratif allait programmer une audience pour étudier ce recours, l'État ou la région sortait un nouveau document pour dire non, on a oublié de vous dire ceci, cela. Et donc ça renvoyait l'instruction. Et l'instruction a été rouverte quatre fois, de 2021 à 2024.
3: Ça ne bloquait pas les travaux, c'est ça l'intérêt en fait. Notre recours n'était pas suspensif. Juste un petit tour de passe-passe pour gagner du temps.
0: Charlie, du coup, on va reboucler avec le début, on revient à la lutte des sucs. C'est l'une des composantes de la lutte anti-RN88.
4: Assez vite, la lutte des sucs s'est créée. Donc, c'est un collectif de personnes. Nous venons de Haute-Loire, principalement, un petit peu de la Loire aussi. Donc, on est actif sur le terrain avec des actions de sensibilisation. On a fait beaucoup de porte-à-porte au début. Récemment, on a fait encore une enquête pour savoir comment les habitants et habitantes du secteur pratiquaient la RN88. Pour en fait comprendre quel est leur lien avec la route et s'ils sont conscients des dégâts que le projet va occasionner, etc. Donc c'était encore un moment d'échange très fructueux avec les riverains et les riveraines du projet. Donc beaucoup d'actions de sensibilisation, des actions festives, des manifestations. On essaye aussi de se réapproprier le territoire, notamment les terrains qui ont été acquis par l'État dans les années 90. Les agriculteurs les ont délaissés parce qu'ils se sont dit que le projet allait se faire, donc ils ne les utilisent plus. Donc par exemple, on a planté des céréales, on a planté des tournesols pour les laisser aux oiseaux. On a planté plusieurs fois des patates. On a eu des bonnes récoltes il y a deux ans. Cette année, avec la sécheresse, ça va être un peu plus compliqué. Et il y a deux ans aussi, on a monté un petit troupeau de brebis qui pâturent donc sur les terres du tracé, sur les communaux des villages impactés et auprès aussi des jardins ou des terrains des habitants et habitantes qui veulent bien qu'on aille nettoyer leurs parcelles. C'est une des actions de la lutte des sucs. On a fait des carnavals, on est présent aussi sur les autres luttes en soutien. On a notre stand d'information, on a notre pétition et puis on va à gauche, à droite, on va soutenir les copaines dans les Deux-Sèvres ou pour le Notave par exemple. Voilà. Je reviens sur le petit troupeau de brebis. La particularité de ce troupeau, c'est que chaque brebis a été parrainée par une association ou un collectif qui soutient la lutte des sucs, mais qui s'oppose à Wauquiez, qui s'oppose à ce projet monstrueux. Donc c'est très très large. Par exemple, FNE, France Nature Environnement, a parrainé Victoire. Il y a eu beaucoup de cafés associatifs, d'organisations politiques, d'associations de musique. Eh ben, les confédérations paysannes d'Ardèche et de Oura, donc Auvergne-Rhône-Alpes, ont aussi parrainé Castagne et comment elle s'appelle Confora. Tout ça pour dire que oui, on a été rejoint par une trentaine d'associations et de collectifs qui sont aussi mobilisés contre ce projet.
0: Quand vous allez discuter avec les riverains, les riveraines, citoyens, citoyennes, des gens qui n'étaient peut-être pas très sensibilisés, après avoir discuté avec vous, ils en pensent quoi ?
4: Alors, au début de la lutte des sucs, c'était ultra clivant parce qu'en fait, ce projet, comme on le dit depuis le départ, il est très vieux. Il a divisé énormément les gens. Ça a été déjà une lutte, en fait, dans les années 90-2000, où les gens se sont montés les uns contre les autres. Donc, ça a laissé des blessures. Donc, on n'était pas toujours bien reçus, mais il y avait aussi des gens qui étaient de notre côté, entre guillemets, on va dire. Donc au fur et à mesure, je pense que ça s'est un peu tassé. Alors là, la dernière enquête sociologique, on va dire, globalement, on a toujours été très bien reçus, même si des gens sont pour le projet, en fait. Ils acceptent la discussion. Et un des objectifs, notamment du troupeau de brebis, c'était d'aller à la rencontre de ces gens, par une autre voie que la manifestation, par une autre voie que « bonjour, on est la lutte des sucs ». Voilà, c'était emmener une autre approche via l'agriculture. Les brebis sont très sympas, donc les enfants ils sont attirés, les enfants viennent les caresser. Donc ça fait venir les grands-parents, ça fait venir les parents. Et là, on amorce la discussion. Nous, on a toujours discuté très simplement, respecter la vie des uns et des autres. Et même si on ne parle pas forcément du projet, on parle de ce qui tourne autour. Typiquement, un argument ultra rassembleur qui rassemble tous les gens avec qui on a pu parler avec les brebis, c'est l'eau. Et on en revient toujours à ça. Et il y a 2 ans, c'était sécheresse. Et c'est là où on a monté le troupeau. Et là, les gens, ça les a fait cogiter. Parce que de voir le bacha quasiment vide, de voir les sources se tarir, ils se sont vraiment posé des questions, quoi.
0: Je vais faire appel à mon expérience de touriste, mais en faisant une randonnée il y a 2-3 ans, un village et un monsieur exploitant agricole à la retraite me disait que c'était la première fois de sa vie qu'il voyait la fontaine du village qui ne coulait plus.
4: Il y en a plusieurs qui disent ça encore cette année. Une autre type d'action quand même de la lutte des sucs, c'est qu'il y a 2 ans, on a fait quand même un grand festival sur des terres qui appartiennent à l'État. C'était et culturel et des conférences sur l'environnement. Des concerts. Il y avait aussi une manifestation, mais festive, avec des jeux. On avait appelé ça les enjeux volcano-olympiques. S'en est suivi quand même que des gens sont un petit peu restés sur le terrain et ont défendu les derniers murets qui allaient être détruits et ont bloqué les machines. Donc il y a eu aussi du blocage pacifique, alors, et avec le troupeau de brebis qu'on a encerclé les machines avec, et avec des gens où les personnes ont opposé leur corps aux machines. Une grande étape de la lutte des sucs, parce que forcément, derrière garde à vue, derrière procès, derrière... voilà.
3: Condamnation pour certains, donc la lutte des sucs pour nous, pour FNE 43, en tout cas, c'est hyper important, parce que c'est des gens qui ont le courage d'aller se mobiliser, d'aller faire front devant les machines et devant les forces de l'ordre.
5: Ils ont réagi sans violence. Moi qui ai vu ça un petit peu de loin, rien du tout d'agressif, c'était pacifique. Ils ont donné un avis de cette façon, sans violence, et on a répondu par des condamnations, je trouve ça...
4: On a bloqué, donc c'était une action illégale, certes, mais en fait les illégaux, c'est plutôt les porteurs de projets. Donc il y a eu des actions illégales qui ont été faites, mais quand même légitimes.
3: C'était en réponse à des actions tout aussi illégales, en fait, là où ils allaient commencer les travaux, ils n'avaient pas les autorisations nécessaires pour détruire ces murets, où la présence d'espèces protégées était avérée... Donc il fallait les autorisations nécessaires. C'était ça le but de l'opposition.
2: Vous aviez organisé une grande manifestation de sensibilisation pour la Pentecôte.
4: Oui, ça devait être en 2021. C'était une action organisée avec l'aide des soulèvements de la Terre. C'était lors des premières saisons des soulèvements de la Terre. Effectivement, on avait occupé un terrain sur Houillon. Parce qu'à la fin, on avait construit quand même 2 jolies cabanes. Dès la fin de la manifestation, le dimanche à 21h, les machines sont arrivées. Et on rasait les 2 cabanes qu'on avait construites.
2: Il y a eu une manifestation au puits le samedi, tout à fait familiale, bienveillante. Il y avait les parents avec des poussettes et devant la préfecture. On est passé devant une rangée de CRS au coude à coude avec les armes automatiques au poing. C'était de la propagande pour montrer à la population combien on était dangereux, qu'on mettait autant de forces de l'ordre, qui n'ont rien pu faire d'ailleurs, à part rester au coude à coude avec l'arme automatique au poing. Mais ça démontrait à la population que cette lutte des sucs et FNE et OTA et les surveillantes, c'était des gens très dangereux pour qu'on fasse venir autant de policiers.
4: On ne fait pas exception à toute autre lutte écologique. On est criminalisé. Donc on est scruté, les réseaux sociaux. Au départ, dès qu'on faisait une réunion, on a été fiché. Les plaques d'immatriculation étaient prises en photo systématiquement. On fait l'objet d'une surveillance quand même accrue.
2: Pour cette manifestation de la Pentecôte, les 2 jours d'animation, de concert, on ne pouvait pas venir à plus d'un kilomètre du lieu. Il y avait des voitures de gendarmerie tout le tour pour montrer qu'on était dangereux parce qu'il n'y avait rien de dangereux. Mais c'est de la propagande, c'est de la communication.
4: Et du fichage. Et du fichage très bien organisé, relevé de plaques, contrôle d'identité, fouille des sacs, parce qu'on est en lutte. On entre en résistance et ça ne plaît pas au pouvoir en fait.
3: On a un modèle qui ne plaît pas au pouvoir. On a un modèle anticapitaliste.

0: Sur le point de vue donc judiciaire, la lutte, elle en est où ?
1: Au tribunal administratif de Clermont, on s'est fait retoquer, donc on est parti en appel. Là. Pour l'instant, on est dans une procédure d'appel.
2: Retoquer sur l'intérêt général.
1: Retoquer sur l'intérêt général, mais c'est le plus important finalement, c'est ce qui nous permettrait de gagner, quoi. Et donc là, on est dans une procédure d'appel qui va prendre quelques années, et donc maintenant, il faut tenir dans le temps. Là, ça va être la cour d'appel de Lyon qui va juger.
2: Potentiellement en 2026.
0: Ça veut dire que pendant ce temps-là, la destruction, enfin les travaux, je veux dire, continuent.
1: Oui, puisque toujours pareil, rien n'est suspensif, même en appel. Si la partie adverse veut amener des éléments nouveaux, elle pourrait reprolonger l'instance, en fait, et le traitement du dossier. Nous, on a remobilisé nos avocats. On a le soutien de notre fédération régionale, FNEORA, Auvergne-Rhône-Alpes, qui a un service juridique. On a un avocat également, hein, parce que c'est un coût financier. C'est cette force juridique qui nous a permis de constituer un dossier qu'on a mobilisé pour l'appel. Et on espère qu'il sera jugé en 2026.
0: Tout ça, ça coûte des sous. Les avocats, ça coûte des sous. Ils ne travaillent pas gratuitement.
2: Les financements sont des dons de tous les gens qui nous soutiennent, des adhérents.
1: On fait des appels à dons réguliers. On fait des événements pour avoir une caisse de résonance. On a eu récemment Vincent Verza de Partager C'est Sympa, qui a fait une petite vidéo. Il y a eu les naturalistes des terres qui sont venus également pour recenser des espèces sur le tracé, qui ont trouvé des nouvelles espèces qui n'étaient pas dans l'arrêté d'autorisation environnementale. Donc il va peut-être y avoir encore des ralentissements pour la région à ce niveau, puisqu'on trouve des nouvelles espèces protégées. Il y a Greenpeace Auvergne qui nous soutient. On a du soutien, on en a toujours besoin. Sur internet, appel à don FNE43, vous trouverez comment nous soutenir sur la RN88 en tout cas.
0: Au-delà de flatter l'ego d'un petit baron du coin, au-delà d'engraisser des marchands de béton et de bitume, il s'agit bien, depuis une perspective de notre chère Europe, de faire des grands couloirs à camions de Gibraltar jusqu'à Rotterdam et de Bordeaux jusqu'à Varsovie ou Budapest. Ce bout de RN88, là, il ne sert pas à faire gagner 3 minutes aux habitants du coin. Quand on regarde votre situation et plein d'autres depuis une perspective européenne, d'un seul coup, on comprend mieux. Pareil pour la 69, c'était pas pour faire plaisir à un marchand de médicaments du coin. C'était pour combler un corridor à camion. Guillaume.
1: On a délaissé le fret ferroviaire, qui est vraiment une alternative aux camions sur les routes, pour continuer à engraisser ces promoteurs routiers, cette marche en avant forcée là, du tout routier. Quoi. Donc sur le projet de la RN88, on nous vend la fable de la sécurité, du gain de temps, du désenclavement. Comme si nous, on était enclavés ici. Tu peux interroger n'importe qui ici, on se sent pas bien enclavé. Mais c'est une fable qui est répétée à longueur de temps par la région et les sbires du seigneur des panneaux pour justifier ce projet. Quoi. Et on se demande s'ils sont dans la réalité, ces gens. On nous dit que nous, on est des utopistes, mais eux, vraiment, je me demande dans quel monde ils vivent. Quoi. Et ça va faire mal parce que tout ce qu'on pourrait entamer aujourd'hui pour essayer de freiner un peu la crise climatique ou en tout cas les dégâts qu'on va tous subir, chaque jour où on fait rien, ça va être encore plus dur, quoi. Et ouais, moi, du coup, j'ai rejoint France Nature Environnement parce que j'étais en colère de tout ça et je voulais agir à mon niveau parce que pour mes enfants, pour essayer de leur laisser un monde vivable, quoi. Et aujourd'hui, eux, tout ce qu'ils voient, c'est l'économie. Il n'y a que ça pour eux. Au détriment des habitants, au détriment des générations futures, au détriment de nos paysages, au détriment du territoire et du terroir qui a été défendu par nos anciens, les murets. Ils savaient pourquoi ils faisaient ça, c'était pour les cours d'eau, parce qu'ils savaient vivre avec leur milieu. Aujourd'hui, on a un peu oublié, on est déconnecté de tout ça.
0: Ce grand projet inutile, là, il est aussi au détriment de l'économie. Ouais. Comment on va faire du lait, du fromage, du beurre quand il n'y aura plus d'eau? Comment on va irriguer des cultures quand il n'y aura plus d'eau?
1: Une des fables de la croissance infinie.
2: C'est complètement faux de dire qu'on va résoudre ce petit problème sur la RN88 de Lyon à Toulouse. À la sortie du puits jusqu'à Rodez, il n'y a pratiquement rien qui est fait. Donc ce n'est pas les 10,8 km d'ailleurs de la route actuelle et non pas 10. Donc on est bien dans autre chose. Il suffit de regarder les dates où ça a été promulgué. Tout premier commencement des travaux, c'était 2021, campagne des régionales. Et il fallait qu'avant le mois de mars ou le mois de juin, on ait fait des annonces qui se voient sur quelqu'un qui est tout puissant et qui veut réaliser cette route parce que ça va lui servir au plan politique-politicienne.
1: C'est pas pour rien qu'on l'appelle la route invoquée.
2: Ce qui est grave aussi, c'est qu'on ne fait rien sur les alternatives. RN88 du Puy à Saint-Étienne, des bus toutes les heures ou toutes les demi-heures s'il le faut, on enlèverait la moitié des voitures si on a un service réel de car. Aujourd'hui, on ne sait pas quand, il n'y en a pratiquement pas d'ailleurs. Si les gens pouvaient se déplacer avec un départ du Puy et avec toutes les stations tout le long, eh ben les gens qui habitent le Pertuis, et on en connaît, qui travaillent à Monistrol, ils prendraient le bus au Pertuis, c'est évident.
1: On veut se débarrasser de la voiture, en vrai. Mais dans les milieux ruraux comme le nôtre, sans voiture, on ne fait rien aujourd'hui. Mais si on mettait les moyens, ben les gens ils prendraient ces transports communs. Toutes les alternatives qu'on propose depuis 2020, s'ils avaient commencé à les mettre en place, à les faire en 2020, aujourd'hui, les habitants, eh ben, ils seraient déjà tranquilles. Là, avec l'entêtement de la région et le nôtre, bah, du coup, oui, tout le monde paye un peu les pots cassés, il y a des retards, et le projet, on ne sait pas quand il va voir le jour. Hein. Alors qu'avec les alternatives, si on avait mis tout le monde autour de la table, parce qu'on n'a jamais été reçu, on ne nous a jamais écouté sur nos alternatives, si on avait fait consensus, il y aurait eu une déviation pour tout le monde.
3: Par rapport au transport en commun, moi je connais des quantités de personnes âgées ou des personnes qui sont malvoyantes, qui seraient très contentes d'avoir des transports en commun parce qu'on va très souvent au Puy pour le médical, pour le laboratoire, pour les courses. Et c'est d'autant plus embêtant qu'on fait partie de la communauté de communes du Puy. Il y a des transports en commun qui existent, mais ils s'arrêtent à Blavozy. Je trouve ça aussi embêtant puisqu'on fait partie de la communauté de communes et qu'on paye en conséquence les charges. S'ils venaient jusque-là, c'est-à-dire quelques kilomètres de plus par rapport à Blavozy, ça serait quand même un bénéfice pour les habitants.
2: Je regardais, là, il y a 2 bus par jour depuis à Issingeaux. Il faut, comme tu dis, que les gens puissent avoir des départs toutes les heures, toutes les demi-heures. Et là, ils les prendront, sinon ils ne les prendront pas. Les habitants de Haute-Loire sont maintenus dans un état de dépendance à l'automobile quasi absolu, faute d'alternative.
1: Si on mettait en place des bus réguliers, c'est un investissement d'1 million d'euros par an. Le fret ferroviaire, si on faisait les aménagements où on met 3 allers-retours supplémentaires entre Saint-Étienne et le Puy, c'est 16 millions d'euros. On a chiffré nos alternatives et on arrive à un coût bien moindre que celui annoncé par la région en 2019 de 226 millions d'euros, qui, je le rappelle, va plutôt osciller vers les 500 millions, je pense. Ça aurait pu être mis en place, ça coûtait moins cher. L'argent en plus, on en faisait autre chose. On a besoin pour d'autres services dans notre département.
2: Ce qui est incroyable aussi, c'est que la loi a confié aux régions la responsabilité des transports publics et pas la responsabilité de la construction des routes nationales. Donc ils font ça en dehors de leur mission et ils n'assurent pas leur mission par rapport au transport public, que ce soit sur la route avec les cars ou les bus, ou sur le rail, qui est même plus bas qu'il y a 20 ans, 30 ans, 50 ans. On met plus de temps aujourd'hui en train pour aller à Lyon qu'il y a 50 ans, parce qu'il y avait des directs. Et comme il n'y a plus suffisamment de points de croisement, il n'y a plus de directs, on met plus de temps pour aller à Saint-Étienne ou à Lyon depuis qu'il y a 50 ans. Oui. Et donc la région ne réalise pas ses missions. On aurait pu peut-être gagner un peu de temps si on n'avait pas supprimé les points de croisement ou si on avait créé d'autres, ou créé une deuxième voie pour aller depuis à Lyon.
3: Par rapport aux alternatives à cette fameuse réunion, j'avais posé la question de pourquoi vous n'avez pas étudié les alternatives compte tenu que ce projet est extrêmement polémique. Le responsable de la région m'avait répondu clairement, ils n'ont pas du tout étudié le projet parce que ça aurait créé des nuisances ailleurs. Ça m'a laissé vraiment les nuisances qu'on peut créer quand on entaille une montagne à 20 mètres. Ça valait peut-être le coup de se pencher à étudier ces alternatives. Et ils l'ont dit clairement.
0: Donc ça veut dire que les nuisances, c'est pour vous.
3: Voilà.
2: C'est surtout que la déclaration d'utilité publique a été décidée en 1997. Si en 2019-2020, on avait voulu faire une nouvelle déclaration d'utilité publique, comme ça aurait été nécessaire pour tenir compte de toutes ces évolutions sociétales, ça ne passait pas du tout. Donc il ne fallait surtout pas toucher à la première. Et le seigneur tout-puissant de la région voulait absolument que son projet aboutisse. Donc il ne fallait pas remettre en question la DUP de 1997.
1: Bon, on parle beaucoup de nos alternatives, mais il suffit d'aller sur internet itinéraire-bis-rn88 et on trouvera les alternatives qu'on a co-construites avec Greenpeace, avec OTA, donc l'association des usagers des transports d'Auvergne, FNE 43 et FNE Aura, co-réalisées aussi avec un urbaniste. On a interrogé un urbaniste, on a interrogé les syndicats de cheminots, enfin pour avoir des chiffres réels. On n'a pas fait ça en amateur. On a proposé une alternative réelle, tangible, chiffrable, démontrable.
4: Nomacadam et rendez-vous sur les sites de la Lutte des Sucs et aussi de France Nature Environnement 43 pour plus d'informations et pour les soutenir financièrement, notamment pour les frais d'avocat. Vous pouvez télécharger ce reportage via notre site, olemix-et-la-voix-off.com avant qu'on ne se retrouve très bientôt sur votre radio libre préférée. Ce n'est qu'un combat, continuons le début, salut.
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Le manteau blanc, celui dont on nous a parlé dès que les premiers flocons sont venus, tel une ritournelle de l'hiver qui pointe son nez, les mots des journalistes reviennent comme une rengaine. Le manteau blanc, la neige quoi. D'habitude ça m'énerve un peu, je trouve ça un peu facile. Mais je sais pas. Cette année je me dis que finalement, un petit rituel c'est pas si mal, que ça fait du bien. Ils nous ont manqué ces moments récurrents, ces passages obligés et qui reviennent, tiens, comme un refrain même. Le manteau blanc, la neige chargée, pleine d'eau. Et ironiquement, celle qui, sur les sommets, nous manque un peu, cruellement chaque année pour ceux qui sont mouflés, gantés et bonnetés, et qui aiment s'y promener, s'y batailler, s'y fatiguer, s'y amuser. Ben cette année, elle est là, pas loin, mais pas touche, hein. Pas le droit de cette année. Année blanche pour la blanche. Ou comme le titre album de Batlick, qui est le reflet de notre monde en ce moment, on est bien dans un monde d'avalanche.

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3: Et oui, bienvenue à tous pour cette saison 1, émission numéro 3 du fond de l'air est frais, avec autour de la table toujours nos chroniqueurs qui sont là. Bonjour Philippe.
4: Salut.
3: Ça va ?
4: Bonjour aux auditeurs, très bien. Un peu froid, mais ça va.
3: Bon, c'est normal, hein, le fond de l'air est frais. Louméo, ça va ?
5: Eh ben oui, ça va, avec les fêtes qui arrivent bientôt.
3: Ah bon, bah content donc.
5: Oui, exactement.
3: Ça sent les vacances un peu, j'ai l'impression. Jean-Bernard, comment ça va ?
6: Eh bien, les vacances aussi, la retraite, les vacances à la retraite sont vachement plus intéressantes.
3: Ah ouais ?
6: C'est vrai, parce qu'on a du métier.
3: On a du métier. Ok, et puis Fantomas qui est derrière la vitre pour nous faire toute la technique. Et encore une petite pensée à Audrey qui nous a monté ses jingles et ce générique de cette émission. Aujourd'hui, une émission dans l'air du temps, hein, elle est fraîche, elle est pleine de souvenirs aussi. Et puis l'idée de cette émission, vous le savez, hein, c'est à la fois de préparer le festival Les Givrés qui aura lieu en janvier et puis plutôt fin janvier à Millau et puis un peu dans le sud de l'Aveyron aussi, donc avec une émission consacrée spécifiquement à la chanson française. Et on vient d'entendre Batlick avec Avalanche, le titre album de son dernier album, 12 albums déjà à son effectif et son propre label, toujours à Brûle-Pourpoint. Donc un artiste qui, on va dire, quasiment s'autoproduit et qui pourtant arrive à faire carrière et à sortir, être sur les playlists de France Inter, de FIP en ce moment notamment. Donc très content qu'il soit à Millau avec cette Formule A5. Je ne sais pas, est-ce que messieurs, vous avez un petit avis sur ce Batlick et sur cette forme musicale qu'on vient d'entendre ?
4: Moi j'aime bien, ouais. Enfin, franchement, je rends de la guitare un peu, on est quand même assez attentif à l'ambiance de chez Batlick. Ouais.
6: J'aime bien également le montage sonore, tous les travaux sur la production sonore de ces morceaux. Vraiment bien.
5: Et puis ça rentre dans la tête aussi.
3: Ça rentre dans la tête, effectivement. Et puis là, je ne sais pas si vous avez entendu, donc il y a une petite nouveauté sur cet album. Il fait rentrer deux voix féminines en chœur. Et c'est une super guitariste et une super bassiste qui ont tourné notamment avec pas mal de gens de la chanson française, dont Arthur H. Et ça tourne super bien ça tourne super bien au plateau.
4: Eh bien, pour ma chronique, donc, Inspire Fort, ma troisième chronique, mon angle d'attaque est un peu différent des précédents. Je vais vous parler de l'année 1977. Brel est un artiste qui s'est retiré 10 ans plus tôt de la scène, et c'est l'année de sortie de ce fameux album, Bleu, avec comme unique titre marqué Brel, sur un fond nuageux. C'est 1 million d'exemplaires en quelques semaines. C'est un coup financier pour les uns, un album d'aboutissement pour les autres. Et je dois bien vous dire que si Jean-Bernard nous a raconté sa relation quasi fusionnelle avec Mansé, moi je dois considérer que si vous mettez le vinyle de Brel acheté à l'époque que j'ai acheté, je pense qu'il fait partie de ceux qui grattent le plus après les innombrables écoutes de ce disque. Donc je vais vous proposer des relectures de deux des chansons qui sont sur cet album et qui ouvrent en fait et qui ferment le disque. Donc tout d'abord, la première s'appelle Jaurès. Donc si vous avez l'original en tête, c'est une sorte de duo. Il y a la voix de Brel et l'accordéon de Marcel Azola. Comme une plainte, une chanson de rue un peu lente, quasi déclamée. La reprise par contre que je vous propose est celle de Zebda, du groupe toulousain, édité pour la première fois en 1998 dans une compilation intitulée « Au suivant ». Donc où il y avait d'autres artistes de la chanson française, tels Bachung, Arthur H. Et donc elle a été reprise cette chanson dans un clip créé pour les 150 ans de la naissance de Jean Jaurès, dont la carrière politique a commencé à Toulouse. Et au travers de ce premier extrait se pose bien sûr la question: quelle est la part d'original, la part de création, la part d'interprétation? Que change-t-on? Les accords, la mélodie, le rythme? Je vous laisse écouter.

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0: Et voilà. Donc pour Jaurès, revisité quand même.
1: Belle version, hein. Ouais,
2: ouais. Très jolie version, là. C'est les voix de Moussa Hakim.
0: Oui, c'est ça.
2: Ok. Ouais. On les reconnaît bien.
1: Et les enfants dans les cœurs.
0: Oui. Non, non, franchement, c'est chouette. Donc la seconde reprise que je vous propose, c'est celle donc de la chanson qui clôture le disque et qui s'appelle Les Marquises. C'est bien sûr une volonté symbolique de Brel de marquer son dernier album, parce que donc je vous rappelle que la mort de Brel intervient le 9 octobre 78. Par ce titre, c'est l'évocation de son dernier lieu de résidence et d'échappée finale de ce monde. Quand on parle de cette chanson, je pense, pour ceux qui la connaissent, on entend dans sa tête les cordes, les pizzicato du début de la chanson et l'arrangement de François Robert, quoi. Et je reviens donc à la notion de reprise en vous proposant un objet sonore fait par Nicolas Jarre, qui est compositeur et producteur américano-chilien de musique électronique. Et en 2011, il a fait son premier album qui s'appelle « Space is Only Noise ». Et il rencontre le succès aussi avec David Harrington par son duo formé qui s'appelle Darkside. Et ensuite, il est aussi également connu pour avoir signé la bande originale du film de Jacques Audiard qui s'appelle Dipan, en 2015. Sa musique est, je le cite, peuplée de transitions troublantes, d'objets sonores décalés, d'instants où une chaleur inattendue se diffuse. Ce musicien est assez hétéroclite et professe son aversion surtout pour la musique, l'aspect mercantile de la musique. Et il la partage gratuitement via sur des plateformes. Et il se félicite du pouvoir de ses réseaux sociaux et de l'instantanéité qui leur permettent de toucher des milliers de gens à la fois lorsqu'un morceau est finalisé. La chanson de Brel est bien là, matériel sonore plus qu'une réelle reprise.

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1: Assurez-vous, Madame Bourdelle, c'est français.
2: Oh, que c'est original.
3: Et voilà, donc la deuxième écoute donc de Nicolas Jarre. Juste pour conclure, j'invite aussi les auditeurs, même si on est à la radio, à regarder la vidéo qui est liée à cette musique qu'on vient d'écouter, parce que je pense que le travail est aussi visuel que musical. Voilà. Et pour la prochaine chronique, comme on s'approche encore plus du concert, donc du Grand Feu pour le Festival des Givrés, on va faire un peu groovy, on va être groovy.
4: Vous êtes plus groovy. Oui, parce qu'effectivement, c'est dans le cadre du concert autour de Jacques Brel, de Mochelan et Raymond Junior, qui a été écrit par Jean-Marie Van Den Eeden autour de Jacques Brel. Et il y aura aussi d'ailleurs une exposition qui sera présentée sur la vie et l'œuvre de Jacques Brel, qui a été montée, cette exposition, par la Fondation Jacques Brel directement. Et il y aura 29 panneaux explicatifs sur la vie et son œuvre qui seront exposés à l'Espace Culture. Dans le jardin de la mairie, du 15 au 29 janvier. Et ben on continue avec un changement d'ambiance totale, puisqu'on va se retrouver près de la mer avec une reprise. C'est Chanson d'occasion qui sera là pour l'avant festival avec L'amour à la plage de Niagara. Allez, ça fait du bien en plein hiver d'aller à la plage.
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1: Et l'amour à la plage, donc chanson d'occasion qui sera là pour l'avant-festival du Dégivré et qui sera joué trois fois à Montlaur, à Vezin et à Roquefort. Donc ça sera les 21, 22 et 23 janvier cette année. Et puis une autre artiste, beaucoup plus jeune, puisqu'elle est née en 96, Laïla Huissou, qui a été notamment révélée dans une émission télé-réalité qui s'appelle The Voice, on l'a entendu. Et puis de suite, elle a sorti un album live suite à une tournée. Et puis elle a sorti en 2019 un nouvel album qui s'appelle Auguste, et la tournée va avec. Et elle a publié là tout récemment une nouvelle chanson, ça s'appelle Les Chansons Tristes.
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0: Bienvenue dans ma chronique, la chronique toujours sans nom. Aujourd'hui, c'est une spéciale Ben Mazué avec deux titres de Ben Mazué. Est-ce que vous connaissez Ben Mazué autour de la salle ?
1: Oui.
0: Autour de la salle, excusez-moi, autour de la table plutôt.
2: Oui, Jean-Bernard, tu connais Ben Mazué ?
1: Oui, j'ai découvert ça un peu au travers de ce festival qu'on fait là, parce que je suis allé gratter et découvrir un peu ce qu'il y avait de neuf. Et il y a des choses magnifiques, ça c'est très très chouette hein, ce qu'il fait.
3: Après, moi, il me semble que j'en ai entendu parler en tant qu'auteur pour d'autres aussi, je pense. Il a pas mal écrit pour d'autres. Hein.
2: Oui, pas mal pour des femmes, notamment.
3: Pour Pomme et tout ça.
2: Pour Pomme, oui. Ouais.
0: Donc, ce qu'on vient d'écouter, c'est « Quand je vois cette image », qui fait partie de son album « La femme idéale ». Voilà, moi, j'ai découvert Ben Mazué parce que je l'ai vu en concert, je le connaissais pas, je l'ai vu lors d'un festival. Et puis après, j'ai pas mal écouté tout ça et je l'ai revu en concert à Millau aussi. Et voilà, j'ai écouté surtout « La femme idéale » et... son nouvel album là qui s'appelle Paradis.
2: Toi, qu'est-ce qui t'a plu toi sur ce, qu'est-ce qui te plaît chez Ben Mazué?
0: Ben moi, ce qui me plaît, c'est bien sûr, il vient du rap en fait, et comme j'aime beaucoup le rap, ça rapproche, et puis il fait des très belles mélodies aussi, et tout simplement, il a une belle voix aussi.
2: Ouais, et il a, c'est vrai qu'il a un sens de, il a un sens du parler, du phrasé, et il traîne pas beaucoup de mots. On est vraiment dans une espèce de nouvelle chanson française. En fait, on est dans la variété pure, dans la chanson française. Et mine de rien, il apporte quelque chose d'un peu pop, un peu nouveau derrière. Ouais, effectivement, c'est un chouette artiste.
1: Les textes sont vachement beaux, sont très, très bien écrits, je trouve. Et il y a une délicatesse, je trouve, qui est non macho. Je trouve c'est vraiment c'est très à l'image d'aujourd'hui, de ce qui se passe de nos jours chez dans les jeunes générations.
3: Moi, je suis étonné un peu d'apprendre. Je ne savais pas qu'il avait fait du... Il vient du rap.
1: Je ne savais pas ça.
3: D'accord.
2: Ouais, c'est un rappeur.
3: Intéressant de voir
1: je le vois pas rapper, mais enfin.
2: Oui, si vous écoutez son tout premier album, vous entendez bien vraiment cette influence du rap, très revendiquée, puis il glisse vers le slam petit à petit pour finir vers la chanson française.
1: D'accord. Quand je dis pas rapper, c'était pas une blague. Hein.
0: Et entre ces deux albums, donc la femme idéale qui parle de son amour avec sa femme, donc la chanson Quand je vois cette image qui parle de ça. Et puis entre temps, il y a une séparation et du coup, il a sorti un deuxième album. Enfin, un nouvel album, c'est pas son deuxième, qui s'appelle Paradis et qui parle de sa séparation du coup avec Le cœur nous anime, Ben Mazué et Poupie.
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0: Eh ben merci Louméo pour cette rubrique consacrée à Ben Mazuet. Puis on essaye de trouver un nom pour la rubrique alors.
1: Oui, la prochaine fois il y aura un nom.
0: Ok. Ah ben on a la pression. Donc Ben Mazuet, oui effectivement, on disait aussi entre nous micro éteint que ben c'est un artiste qui était en train de prendre une jolie ascension là, toute récente. Et ben, c'est drôle parce que plus il va vers la chanson française, de la variété, et puis finalement ben il arrive à nous toucher. Il a un public et c'est vrai, je pense que tu disais Jean-Bernard, c'est qu'il ne sait ne pas être macho, donc il touche aussi pas mal le public féminin, mais pas que. Donc puis c'est un artiste vraiment entier et à voir sur scène, c'est super. Voilà. Donc ben merci pour cette rubrique. Et puis ben Fantomas nous a apporté un titre comme chaque émission. Et ben, cette fois c'est Raphaël Lanadière qu'on connaît notamment parce qu'elle s'appelle Elle. Juste la lettre L, et c'est pas simple pour une chanteuse de s'appeler juste L, parce que c'est pas très vendeur, et c'est un peu compliqué. Elle est jeune chanteuse, moi, pas toute jeune quand même, hein, mais une jeune quarantenaire qui était notamment lauréate en 2011 du prix Barbara, prix Leclerc de la chanson française. Elle fait

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1: Et oui, vous êtes toujours dans notre émission consacrée à la chanson française sur les ondes de Radio Larzac avec autour de la table Philippe, Louméo, Jean Bernard. Et on va continuer dans notre série sur laquelle on est depuis le début de cette nouvelle émission pour cette édition, cette saison 1. Et Jean Bernard nous parle de Mansay.
2: Alors j'en profite pour féliciter tous les gens autour de cette table et qui sont à l'autre bout du poste de radio d'écouter courageusement mes choix musicaux que je trouve certainement un peu dur pour tout le monde. Pour moi ça me passionne, mais peut-être que dans le lot, un certain nombre d'entre vous, auront eu envie d'aller fouiller la discographie assez fournie, mettons, de Gérard Mansay pour aller découvrir les petites perles qui y sont. Je reconnais que ce n'est pas très facile. Alors, pour faciliter un petit peu la chose, j'ai choisi cette fois-ci, ce mois-ci, de vous parler de Mansay et l'amour. Et j'ai cherché beaucoup. Chercher beaucoup pour trouver quelques chansons qui illustraient ce thème. Et j'en ai trouvé quand même quelques-unes, donc que je vais partager.

partager avec vous là, ici. Mais ceci étant dit, je l'utilise de l'humour, mais c'est magnifique, Manset. Mais allez rentrer dans le domaine de Manset. Laissez-vous charmer, envoûter, hypnotiser par ce mec qui est absolument...

commençait troisième. Et l'amour dans tout ça. Vous l'aurez maintenant compris, ne comptez pas sur Gérard Manset pour vous faire des confidences sur ses sentiments, ses amours, sa vie privée. Et on ne l'en blâmera pas. Mais il est vrai que de la part de ce misanthrope intellectuel, désabusé, exigeant, entendre un peu parler d'amour ressemble à une bonne bouffée d'air après une plongée en apnée. Cet homme, nous l'avons vu, est fragile et bourré d'incertitudes. Nous découvrirons donc chez lui autant un versant pessimiste avec un homme, une femme, une sincérité enfantine avec toujours ensemble, qu'un puissant hommage à celle qui l'aide jour après jour à tenir bon et à braver le vide qu'enjambe le pont. Un homme, une femme est aujourd'hui plus qu'hier d'une grande pertinence. Attends qu'il te tienne, que ses nuits soient les tiennes, qu'il te demande le pire, qu'il t'oblige à sourire, qu'il te retourne sans plaisir, qu'il n'ait plus de désir, qu'il te regarde et qu'il ait peur, qu'il te laisse un jour en pleurs, qu'il se détourne. La violence de certaines dictatures masculines, dénoncées par les mouvements MeToo, y trouve ici un air de futur antérieur. Album 2870, c'est le nom de l'album. 1978, c'est la date de sortie.

changement radical de ton avec le titre suivant. Toujours ensemble. La chanson a chanté à deux en se grignotant le museau sur le banc public du parc voisin. On sera triste, toujours ensemble. On sera gai, toujours ensemble. Si le ciel a la voix qui tremble, on s'endormira quand même ensemble. On s'envolera vers les nuages. On pourra briser les barreaux de la cage. On est bien loin de la noirceur ordinaire des propos mancétiens, ça se dit ça? Quand se fendille la carapace de Mancet, on aperçoit la tendresse qu'on devinait déjà dans son éternel désespoir. Album Comme un guerrier en 1982.

Mais le titre qui exprime le mieux ma propre vision de l'altérité du couple, quand des termes galants ces choses-là sont dites, c'est « Le pont ». Paru dans le même album qu'Un homme, une femme en 1978, il évoque avec lyrisme la force que l'autre peut nous donner quand il faut affronter toutes les incertitudes dans lesquelles la vie nous plonge. Et je parle peu, personne ne sait où je vis, il n'y a que mon ombre qui me suit. Et quand je passe le pont, elle me dit « Tiens bon ». Au-dessous, c'est le vide, et t'as besoin de vivre encore. Cet aveu de faiblesse et de dépendance, puissant et magnifique, est pour moi la plus belle des déclarations d'amour. Au mois prochain.

0: la porte se referme sur sur cette troisième opus de Dégivron-Mancey. Bah merci Jean-Bernard, tu nous fais vraiment découvrir tous les aspects de ce Mancey. Il reste une édition.
1: Oui, bien sûr, vous n'allez pas vous en tirer comme ça. Non, il y a la dernière édition, la quatrième, ça sera pour parler de Mancey, travaillant pour les autres, pour Bachung, pour Raphaël et d'autres. Voilà. Donc.
0: En tout cas, c'est vraiment un artiste, comme tu le disais, un peu dingue, super complet. Et finalement, il a son aura de public.
1: Oui, tout à fait. Même si ça fait un peu peur, le fond de l'air effraie, c'est aussi, il faut le dire.
0: Ouais. Le fond de l'air effraie.
1: Okay.
0: Il est juste l'heure de la sieste et on vous fait des blagues. Donc soyez attentifs. Et puis on voulait rendre hommage, comme on le fait dans cette émission d'habitude, on le fait pour des femmes qui reprennent les chansons de garçons ou des garçons qui reprennent des chansons de femmes. Ben là cette fois, j'ai voulu rendre hommage à Anne Sylvestre et l'un des derniers titres qui n'est pas paru en fait, qui n'est pas sorti. Puisqu'elle a enregistré en décembre 19. Elle était à ce moment-là accompagnée d'un violoncelle. C'est un titre qu'elle voulait sortir dans un album qui n'est pas, malheureusement, et qui ne sera jamais sorti, ou qui peut-être sortira posthume. En tout cas, un grand hommage à cette dame qui a toujours tenu sa ligne, qui a toujours été magnifique dans ses interprétations, dans son engagement, qui a aussi inspiré une grande part de la chanson française, des artistes de chanson française qu'on connaît aujourd'hui. Et d'ailleurs, je pense notamment à Ben Mazuet, qu'on a écouté tout à l'heure, qui a fait une superbe reprise de chansons d'Anne Sylvestre. Et puis ben là, le titre, il va bien avec la période, ça s'appelle « Avec toi, le déluge ».

0: Voilà, on arrive au bout de cette émission du fond de l'air effrayé.
1: Une, on va écouter alors.
0: Une jolie émission. On a entendu la voix d'Anne Sylvestre, d'ailleurs, qui nous parlait derrière. Un grand hommage à cette grande dame, hein, comme je disais tout à l'heure. Et puis, je voudrais remercier tous mes chroniqueurs, tous mes complices dans cette émission, puisque c'est un joli projet qu'on mène là depuis trois émissions. Je voudrais vraiment remercier Jean-Bernard.
2: Merci aussi à vous, à toi, enfin, en particulier, et à toute l'équipe.
0: Philippe.
3: Eh bien, merci à tous et puis à bientôt.
0: Louméo.
4: Merci tout le monde.
0: Et puis la voix de Fantomas, vous ne l'entendrez pas, mais il est derrière la vitre et c'est lui qui nous fait tout le montage de cette émission et qui nous fait aussi un peu de post-prod. Donc un grand merci et puis un coucou donc à Audrey pour les jingles et les génériques qu'elle nous a créés qui animent bien cette émission. Rendez-vous donc en podcast pour réécouter l'émission. Ah, vous pourrez aussi la réécouter samedi à 20h et sinon, rendez-vous la troisième semaine de janvier, le mardi à 14h sur Radio Larzac. D'ici là, restez au chaud et sortez couverts car attention, le fond de l'air est frais.
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0: midi à Paris, 10h en temps universel. 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
1: Fanny Baye.
0: À la une, une quinzaine de jours après l'entrée illégale de plus de 70 000 Marocains à Ceuta, la crainte d'une nouvelle arrivée massive dans l'enclave espagnole. Dans ce contexte, le gouvernement de Pedro Sanchez tente d'éviter la crise diplomatique avec Rabat, vous l'entendrez. Un pas de plus dans l'alliance entre les États-Unis et la Colombie. Depuis l'arrivée au pouvoir du président d'extrême droite Abelardo de la Espriella, le partenariat avec Washington se renforce. Bogota rejoint le bouclier des Amériques, une alliance régionale a créé par Donald Trump. Et puis on vous emmène aussi dans l'eau dans ce journal. Alors que la canicule fait rage en France, les noyades se multiplient. Et pour pallier ce phénomène, la Fédération française de natation met en place un programme de prévention pour apprendre aux enfants à nager. Reportage à la fin de cette édition. Cette question à la une de l'actualité, des Marocains vont-ils à nouveau tenter de rallier en masse Ceuta? Deux semaines après l'entrée de plus de 70 000 personnes dans l'enclave espagnole, des appels à une nouvelle traversée massive inondent les réseaux sociaux. Des fausses informations expliquant que la frontière sera exceptionnellement ouverte ce samedi 15 août, jour férié en Espagne, y circulent. De quoi inquiéter les autorités espagnoles qui cherchent à éviter la crise diplomatique avec Rabat, alors que le Maroc de son côté lance de nouvelles menaces à l'encontre de Madrid, une posture qui crispe l'opposition espagnole. La correspondance à Madrid, signée François Musso.
2: Pas d'escalade, pas de conflit avec le voisin marocain. C'est aujourd'hui la priorité du gouvernement socialiste en Espagne. Rabat a menacé de remettre en cause le traité d'extradition bilatéral qui permet de rapatrier les migrants illégaux. Pas de réponse musclée de la part du ministre de l'Intérieur, Grande Marlaska. Au contraire, Madrid a rappelé, je cite, « les liens étroits avec Rabat » et la loyauté mutuelle. Sauf que les partis d'opposition, eux, ne sont pas d'accord du tout. À droite, le Parti populaire, ou plus à gauche, Izquierda Unida, considère que le Maroc cherche, je cite, à attaquer l'Espagne en utilisant les migrants comme arme, alors que le pays reçoit beaucoup d'argent de l'Union européenne. Le gouvernement de Pedro Sanchez se passerait bien de cette tension, car il se heurte à un énorme problème que sont les quelques 1900 mineurs marocains à Ceuta, qui, conformément à la loi espagnole, ne sont pas expulsables. Logiquement, ils devraient être disséminés dans les 17 régions espagnoles, mais personne n'en veut et le problème reste entier. François Musso, Madrid RFI.
0: Et pour aller plus loin, Ceuta, ce que cachent les appels à traverser la frontière le 15 août, une enquête signée Grégory Genévrier et Sofiane Amazian a retrouvé sur notre site rfi.fr. Quatre jours après le séisme en Colombie, les recherches se poursuivent, même si l'espoir de retrouver des survivants est de plus en plus mince. C'est ce qu'a admis le responsable des opérations de sauvetage. Le puissant tremblement de terre qui a secoué le pays mardi dernier a fait au moins 281 morts d'après le dernier bilan. Près de 4000 blessés et détruit près de 13 000 logements, annonce hier du président Abelardo de la Espriella. La Colombie qui renforce son partenariat militaire avec les États-Unis, tout comme d'autres pays d'Amérique latine gouvernés par l'extrême droite. Quelques jours après son investiture, le nouveau président colombien, Abelardo de la Espriella, a intégré hier le bouclier des Amériques, une alliance régionale créée par son homologue états-unien Donald Trump, dont l'objectif est de lutter contre le narcotrafic. Le Pentagone a aussi annoncé par la même occasion que Bogota autorisait Washington à mener avec des opérations militaires conjointes. Justine Fontaine.
3: Après deux années de tensions diplomatiques sous le président de gauche Gustavo Petro, c'est à nouveau la lune de miel entre les États-Unis de Donald Trump et la Colombie, gouvernée depuis vendredi dernier par l'extrême droite. Depuis le Panama, où étaient réunis pour un sommet les alliés latino-américains de Washington, le chef du Pentagone a annoncé mercredi l'arrivée de Bogota dans le bouclier des Amériques. Pete Hegseth s'en est félicité à la tribune avant d'ajouter
4: « Le nouveau président a demandé au Pentagone de se joindre à la Colombie dans sa lutte contre le narcoterrorisme en autorisant des opérations militaires conjointes. »
3: Déclaration alors que les Colombiens cherchent encore des survivants du séisme qui a frappé l'ouest du pays lundi. Et cette phrase interroge là-bas, car ni Bogota ni Washington n'ont précisé le degré d'implication des militaires américains dans ces potentielles opérations conjointes. Abelardo de l'Espriella, qui ne cache pas sa proximité avec l'administration Trump, a promis pendant la campagne d'utiliser la manière forte pour lutter contre les groupes armés et les trafiquants de drogue. Les deux pays sont pour l'un premier producteur de cocaïne et pour l'autre premier consommateur au monde. Ils partagent du renseignement depuis des décennies, mais avant une éventuelle intervention au sol des troupes états-uniennes, le nouveau président colombien devra impérativement demander l'autorisation du Congrès.
0: Justine Fontaine, l'actualité, c'est aussi la grâce décernée à Succé Masra. L'ex-premier ministre et opposant tchadien a été gracié aujourd'hui par décret par le président Mahamat Idriss Déby. 8 autres dirigeants de partis sont aussi concernés. Succé Masra purgé depuis plus d'un an une peine de 20 ans de prison ferme. Nous y reviendrons en détail dans notre prochaine édition à 11h, temps universel. Direction le Royaume-Uni, où Nigel Farage a été réélu député. Le leader du parti d'extrême droite Reform UK avait déclenché une élection législative partielle pour, je le cite, « laisser ses électeurs décider de son sort ». Décision prise alors qu'il est visé par une enquête parlementaire sur ses finances. Emeline Vin, le pari est donc gagné, mais la victoire n'est pas non plus triomphale.
1: Nigel Farage, réélu avec 62% des suffrages exprimés. Le scrutin de ce jeudi aura vu une participation assez faible, moins de 45%, ce qui peut s'expliquer par la date, au moins en partie. On est au milieu de l'été, au milieu des vacances des Britanniques. Cette victoire de Nigel Farage, elle était attendue. Le leader de l'extrême droite britannique est très populaire dans la circonscription côtière où il surfe sur le sentiment de déclassement. Mais surtout, aucun des partis traditionnels, travaillistes, conservateurs, verts, n'a présenté de candidat pour cette élection, estimant qu'il s'agissait d'un coup de communication de la part du leader de Reform UK. Pas vraiment d'alternative crédible donc pour les électeurs. Et pourtant, le comte Beanface, ce candidat vêtu d'une cape portant une poubelle en métal sur la tête, recueille près de 10 000 voix, un quart des suffrages. Les électeurs que nous avions rencontrés avant le vote voyaient dans cette candidature comique le seul moyen d'envoyer un message d'opposition aux députés sortants. Nigel Farage n'a pas assisté au décompte, évoquant des menaces à sa sécurité, non confirmées par la police. Il a annulé son discours de victoire prévu ce vendredi matin. Emeline Van Londres, RFI.
0: L'Europe étouffe toujours sous les fortes chaleurs. Plus de 35 degrés prévus aujourd'hui pour au moins 150 millions d'habitants sur le continent. En France, 75 départements placés en vigilance orange canicule ce vendredi par Météo France. Une sécheresse qui favorise l'apparition de feux de forêt. Dans les Landes, dans le sud-ouest, l'incendie qui s'est déclaré hier a déjà parcouru 1100 hectares ce matin et provoqué plus de 500 évacuations. Dans ce contexte de forte chaleur, une nécessité s'impose, favoriser l'accès à l'apprentissage de la natation, notamment pour les plus jeunes, alors que le nombre de noyades augmente en période de canicule. C'est pourquoi la Fédération française de natation accompagne depuis plusieurs années le dispositif Savoir nager, un programme de prévention pour mieux appréhender l'eau et les activités aquatiques. Toute la semaine, des sessions pour les enfants sont organisées près du centre aquatique de Saint-Denis où se déroulent les championnats d'Europe de natation. Christophe Diremzian a assisté à l'une d'entre elles. Reportage.
5: Allez, Ethan, ventre, tu tournes sur le dos.
6: Ils sont 18, de 6 à 12 ans, tous de Seine-Saint-Denis, à suivre le maître nageur et les précieux conseils d'Alain Bernard.
7: Si je veux me mettre à plat sur l'eau, je suis obligé de monter mes fesses, de monter mes pieds. Mais si je baisse la tête... Hop,
6: le champion olympique 2008 et 2012, un des parrains de l'opération, préoccupé par l'augmentation de morts par noyade cette année, 274 entre le 1er mai et le 15 juillet, et une prise de conscience de l'apprentissage trop saisonnière.
8: C'est un sujet qui ressort souvent fin mai, début juin, et à partir du mois de septembre jusqu'en mai de l'année prochaine, ce sont des problématiques qu'on ne parle malheureusement trop peu durant l'année, alors que pour apprendre à trouver son équilibre dans l'eau, les cycles d'apprentissage durent de 6 à 8 à 10 semaines. Et le fait qu'il y ait un apprentissage massé comme ça sur 7 semaines, il progresse énormément.
6: Avec Hugo Didier, champion paralympique 2024, la séance dans le bassin provisoire est ludique. Abrar, 7 ans et demi, et Kayla, 8 ans, sont ravis d'être accompagnés.
9: J'étais un peu stressée au début. J'ai bien aimé quand les maîtres nageurs ils m'ont aidé, leur façon de comment on nage.
10: Par exemple, ils nous disent de faire des croix pour se déplacer, et aussi des boules. C'était très bien.
6: Au total, 580 enfants auront profité de cette séance de perfectionnement durant la semaine pour gagner en sécurité dans l'eau ou en milieu naturel.
0: Le reportage signé Christophe Diremzian est dans les bassins. Toujours la star française Léon Marchand s'est qualifié ce matin pour les demi-finales du 200 mètres papillon des championnats d'Europe de natation disputés, on le disait, au Centre aquatique olympique de Saint-Denis. C'est ainsi que se referme cette édition. 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À suivre, Jack dans les rues du Globe.

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Entre polyphonies envoûtantes, sonorités aériennes et passages plus énergiques, Femtifem dessine un paysage musical nordique aussi singulier que surprenant.

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9: Nous sommes en studio avec Miklis. Bonjour Miklis.
10: Bonjour.
9: Alors tu es membre de l'association Polisson et tu viens nous présenter La Rue est vers l'art qui aura lieu samedi 15 août dans les rues de Saint-Afrique. Alors qu'est-ce que l'association Polisson a concocté pour le nombreux public qui viendra ?
10: Pour La Rue est vers l'art de cette année, des spectacles de cirque au nombre de... Enfin, cirque, théâtre, clown, au nombre de 7 et un concert.
9: D'accord.
10: En fin de journée.
9: Très bien.
10: Le tout plutôt jardin public avec des délocalisations, rue de l'Industrie, la cour de l'école maternelle Cossat. Et voilà.
9: Et donc, 7 spectacles, donc déjà, riche programme, comme d'habitude. Et la particularité, évidemment, c'est que tout est gratuit.
10: Alors, évidemment, c'est un spectacle de rue, donc on ne pouvait pas faire des entrées. Tout est gratuit. C'est pour les Saint-Africains, pour les Saint-Africaines, pour les touristes qui sont dans le coin. Et puis, alors, une des particularités, c'est qu'on va avoir une troupe qui arrive d'Argentine.
9: Ah !
10: Voilà, donc on a eu le bonheur, on aura le bonheur d'accueillir 11 Argentins qui arrivent en direct d'Argentine pour jouer leur spectacle.
9: D'accord. Donc, équivalent d'une équipe de foot qui débarque à Saint-Afrique.
10: Voilà.
9: Fallait
10: petite
9: le faire.
10: Coupe du monde.
9: Il y aura des chapeaux peut-être pour les artistes ou les
10: assos.
9: Oui,
10: alors évidemment, comme c'est gratuit, la générosité du public est très importante. Mmh. Il y aura donc des chapeaux qui seront passés après chaque spectacle. L'idée, c'est de financer l'ensemble de l'événement. Tous les artistes sont rémunérés, à part quelques-uns qui sont amateurs. Mais la grande majorité des artistes sont rémunérés et nous, on n'a pas trop de rentrées en face. Donc, merci les Saint-Africains et Saint-Africaines.
9: On compte sur vous. Alors, cette riche journée commencera à 14h30 au Jardin Public avec Les Amours de Gabriel de la compagnie Epopteia. De quoi s'agit-il ?
10: Eh ben, c'est un spectacle qui traite des amours de Gabriel, de ses déboires pour rencontrer l'amour avec humour, avec du cirque. Un récit du périple que représente la quête de l'amour. Voilà.
9: Mais d'accord, tout un programme. C'est un peu clown, on va dire ?
10: Oui, c'est un peu clown, ouais.
9: D'accord. Ensuite, on enchaîne à 16h, rue de l'Industrie, devant le café associatif du lieu-dit, avec El Miraculo de la compagnie May Wenty.
10: Voilà, donc là, c'est un spectacle qui aborde les questions de handicap avec humour, sincérité et qui essaye de nous faire vivre aussi tous les petits exploits, les petits échecs du quotidien. Voilà, pareil, c'est très clown.
9: C'est une personne qui elle-même est atteinte de handicap ?
10: Oui, c'est une personne qui a elle-même un petit handicap.
9: Ok. Ensuite, on enchaîne 17h, dans la cour de récréation de l'école Cossat. Les Baudrières de la compagnie L'Encornée.
10: Oui, alors là, on devait jouer dans le jardin de la Maison de la Mémoire. Mmh. Et puis, en fait, ça n'a pas été possible parce qu'il n'y a pas les normes pour accueillir du public. Mmh. Donc, on s'est rapatrié dans la cour de l'école maternelle Cossat. Voilà. Et Les Baudrières, c'est un spectacle d'aérien. 3 jeunes femmes, plein de corps de lys qui vont pendre d'une structure. Ça va être très, très beau.
9: Voilà, là, ça sera très cirque, art du cirque à
10: oui,
9: fond.
10: Oui, ouais. Oui.
9: Puis, à 18h15, au Jardin Public, une déambulation, la recomposition des mondes par la compagnie des philosophes barbares.
10: Alors ça, c'est un spectacle incroyable qui va se balader dans Saint-Afrique. On démarrera au Jardin Public et puis on finira Place de la Mairie. C'est une révolution pour refaire le monde d'aujourd'hui, avec une opposition entre la nature, la culture... À voir.
9: Oui. Puis, à 19h45, sera proposé donc, de la restauration sur le jardin public. C'est l'association qui prépare à manger ?
10: Exactement. Il y a des bénévoles qui vont préparer de la restauration publique. C'est pareil, c'est aussi une manière de soutenir l'association. Venez manger sur place, ça sera sympa. Il y aura un peu de musique, le bar, la resto et on passera un bon moment.
9: Tout ça en attendant le spectacle de 21h15 au Jardin Public. Là, à partir du soir, on ne bouge plus du Jardin Public. Tucu Troupe, qu'est-ce que c'est ?
10: Alors, bah, c'est la troupe d'Argentins. Ils arrivent de la ville de Tucumán, dans le nord de l'Argentine. Et donc, c'est 11 Argentins. Alors, ils sont plus nombreux, mais là, on a un groupe un peu réduit. Mais 11 Argentins qui font de la grosse technique de cirque, des portées acrobatiques. Donc, c'est un collectif et ça va envoyer de la technique.
9: Ah, yes. Ben voilà, pour les amateurs de cirque. Et le dernier spectacle sera à 21h45, toujours au Jardin Public, avec la Compagnie des Rois Singes, le spectacle Flamme.
10: Voilà, donc c'est un spectacle de feu, donc cracheur de feu, jongleur de feu, puis qui mélange à la fois du cirque, du jeu d'acteur. Voilà, c'est de très très belles images. Ça vaut vraiment le coup.
9: Mmh. Donc, comme ce sera à la nuit tombée, on pourra bien voir, ça va être spectaculaire. Et finalement, on se termine par un concert, traditionnellement, à 22h30, le groupe Batax.
10: Oui, alors le groupe Batax,
9: un duo
10: toulousain qui mélange les univers du jazz, de la jungle, de la world et de la techno. Alors là, moi, je suis pas très musique, mais ça va être super et ça va foutre le feu, j'espère.
9: Oui, voilà. Oui.
10: À nouveau, et on reste dans la thématique de s'enflammer.
9: Oui, c'est ça. Et donc, ça va soulever la poussière du Jardin Public. Les infos sont sur polisson.com, poli-son au pluriel.com. Et puis, vous avez plusieurs partenaires qui vous suivent, heureusement, sinon ça serait assez difficile à monter.
10: Oui, bah, l'association est soutenue par la mairie, est soutenue par le département, la région. Ça, voilà. Bon, même si y a des tendances parfois à la baisse au niveau des subventions, et donc c'est pas la folie. Mais bon, là, en tout cas, on a un nouveau soutien de la mairie, c'est très chouette. Et puis après, il y a plusieurs commerçants de la ville qui nous ont fait des dons. Et qui permettent que ces éditions se fassent et qu'on arrive à payer les artistes.
9: Voilà. Et ce qui devrait inciter les visiteurs à autant de générosité que possible, vu que tout ça, mais tous ces artistes-là, il faut les payer. Ceux qui sont sur scène, ceux qui sont à la technique, etc. C'est des gros frais quand même.
10: Ah bah c'est des gros frais, oui, c'est un budget à 10 000 euros à peu près. Hein, voilà, c'est pas.
9: Ouais.
10: Et c'est sans compter tous les bénévoles, parce qu'on aura une cinquantaine de bénévoles qui vont passer la journée à décharger des camions, installer des planchers, monter des gradins, faire à manger. Enfin, bon, j'en passe. Hein. Il y a toute la déco. Normalement, toute la ville devrait être. Toute la ville. Une grande partie de la ville devrait être parée de jolies couleurs et d'animaux en tout genre. Surprise à découvrir.
9: Mais voilà, pour flâner dans les rues de Sainte-Afrique, regarder des beaux spectacles, se faire des copains, des copines, et puis finir en dansant.
10: Manger des glaces, boire un coup, manger un coup, enfin bon, voilà. il y aura de tout.
9: Voilà, ça va être animé à Sainte-Afrique le samedi 15 août à partir de 14h30. C'est la ruée vers l'art. 7 spectacles et un concert gratuit dans les rues et sur les places de la ville.
10: J'espère qu'il y aura plein de monde et qu'on aura beau temps. Et dans tous les cas, nous, le jardin public est quand même à l'ombre, donc on sera quand même un peu plus au frais que plein soleil. Et puis, il y a des solutions de repli. Donc, si jamais il venait à pas faire très beau, ne vous inquiétez pas, il y aura des spectacles.
9: Et on informera les gens sur le moment.
10: Exactement.
9: Très bien. Merci beaucoup, Mikis.
10: Merci.
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4: Nos macadam.
5: L'autorisation environnementale du préfet, une autorisation à détruire la nature, les espèces protégées, les zones humides et tous les lieux riches sur le tracé. Et on appelle ça autorisation environnementale.
6: Mais en fait, les illégaux, c'est plutôt les porteurs de projets. Donc, il y a eu des actions illégales qui ont été faites, légitimes.
7: C'était en réponse à des actions tout aussi illégales. Là où ils allaient commencer les travaux, ils n'avaient pas les autorisations nécessaires. On se demande s'ils sont dans la réalité, ces gens. On nous dit que nous, on est des utopistes, mais eux, vraiment, je me demande dans quel monde ils vivent. Ça va faire mal parce que tout ce qu'on pourrait entamer aujourd'hui pour essayer de freiner un peu la crise climatique, ou en tout cas les dégâts qu'on va tous subir, chaque jour où on ne fait rien, ça va être encore plus dur, quoi.
6: On est criminalisé. On ne fait pas exception à toute autre lutte écologique. Donc on est scruté, les réseaux sociaux, on a été fiché, les plaques d'immatriculation ont été prises en photo. On fait l'objet d'une surveillance accrue. On entre en résistance et ça ne plaît pas au pouvoir en fait.
4: Nos macadam.
3: Nos macadam, c'est pas un cri de guerre, c'est au contraire un cri de paix. Paix pour la nature partout agressée. Notamment à coup de grands projets autoroutiers inutiles, comme on va aujourd'hui le voir avec la lutte contre le déplacement en zone naturelle de la route nationale 88 entre le Pertuis et Saint-Austien, en Haute-Loire. Et des histoires à la RN88 qui ressemblent à celles de l'inutile à 69, il y en a aux quatre coins de la France. Ce projet de détournement de la RN88, c'est en prévision presque 11 km d'une deux fois deux voies. Impact, 190 hectares de terres artificialisées, dont des terres agricoles, de la forêt et 25 hectares de zones humides. C'est aussi un cycle de l'eau entravé, voire détruit. C'est encore 75 espèces d'animaux protégées, menacées, et des paysages saccagés et scarifiés par des tranchées de 30 à 40 mètres de profondeur par endroit. Coût estimé en 2019 par les promoteurs, 226 millions d'euros. Coût estimé en 2025 par les opposants, au moins 400 millions d'euros. Les opposants, ce sont notamment des membres de France Nature Environnement, mais aussi du collectif de la lutte des sucs, de l'OTA, l'association des usagers des transports en commun d'Auvergne, ou encore de SOS Loire Vivante, dont cette émission vous a déjà raconté la lutte victorieuse. Dans une région qui a fait le choix du tout bagnole et tout camion, et le petit monarque de cette région s'appelle Laurent Vauquier. Salut les amis, c'est JBD pour Polémix et lavoixoff.com et pour votre radio libre préférée. Fin août 2025, rendez-vous avec des membres de FNE43 et du collectif de la lutte des sucs dans le petit bourg du Pertuis, traversé par la Nationale 88. Bonjour Guillaume.
8: Bonjour.
7: Guillaume Charmasson, président de France Nature Environnement Haute-Loire.
3: Bonjour Charlie.
6: Bonjour. Je suis militante à la lutte des sucs depuis plusieurs années.
3: Qu'est-ce que c'est les sucs? Ici donc on est en Haute-Loire, département 43. Comment pourrait-on décrire ces sucs? C'est pas ce qu'on met dans le café quand on aime ça.
6: Eh non, non, bien qu'on pourrait dire qu'on veut pas de sucre en poudre. Mais le suc en fait c'est une structure géologique, c'est un sommet volcanique qui est caractéristique de la Haute-Loire. Et notamment de la région du Velay, donc du Puy-en-Velay. Et voilà. Donc en fait, ça se présente sous la forme d'un piton ou d'un dôme avec des pentes fortes. Et donc c'est un paysage caractéristique fait de hauts plateaux et de pointements isolés. Ce paysage est fortement menacé par une déviation qui est voulue par la région Auvergne-Rhône-Alpes, par notamment Laurent Vauquier, le long de la RN88. Pour ce faire, il va falloir creuser dans ces sucs pour rattraper des pentes. Donc effectivement, les sucs sont en danger.
3: RN88, c'est assez fascinant parce que qu'on parle de la RN88, qu'on parle de la D924, qu'on parle de la 69, j'ai l'impression qu'à chaque fois, on parle de la même histoire. Il y a des promoteurs, des bétonneurs qui passent en force sans se soucier de ce que la loi pourrait dire. Et puis, on impose des grands projets inutiles. On met les citoyens et les citoyennes devant le fait accompli. Heureusement, de temps en temps, il y en a des citoyens et des citoyennes qui réagissent. On l'a vu là sur la D924 dans l'Orne, le tribunal administratif a déclaré la non-utilité de ce projet. La même chose sur la 69. Et là, j'ai l'impression que c'est encore la même histoire et qui se répète non seulement avec vous, avec cette RN 88, mais partout sur le territoire métropolitain.
7: En effet, ouais, on constate qu'il y a une cinquantaine plus de projets routiers en France là, en ce moment. Malgré le contexte de crise climatique, on continue à vouloir promouvoir le tout voiture en France. On met les citoyens devant le fait accompli, comme tu dis. En plus, on divise la population. Les politiques comme Laurent Wauquiez en profitent, ils font du populisme là-dessus. Tout ça pour juste satisfaire quelques ambitions politiques et économiques, en fait.
6: C'est les mêmes façons de procéder, c'est les mêmes arguments. C'est le désenclavement, la sécurité. Et ça, on le retrouve dans tous les autres projets routiers et autoroutiers qui sont menés en ce moment. Et les mêmes façons de procéder dans le sens où il y a de la fabrique de consentement, il y a zéro réunion publique, on ne demande pas l'avis aux gens. Ça se retrouve à travers tout le paysage. Et nous, on l'a fortement constaté, notamment lors de la création de la Déroute des routes. C'est à ce moment-là qu'on s'est mis autour de la table, nous, collectifs locaux en lutte contre des projets routiers, de toute la France, de Nîmes à Caen, en passant par les Alpes. Et c'est là qu'on s'est rendu compte qu'on vivait les mêmes choses. Et c'est là qu'on s'est rendu compte qu'on pouvait se filer la main sur des recours, sur des contre-argumentaires, sur des façons de procéder qu'on a pu utiliser les uns les autres.
3: La Déroute des routes, c'est un ensemble de collectifs qui rassemble toutes les luttes contre ces grands projets routiers inutiles.
6: C'est ça, c'est une coalition de luttes locales contre les projets routiers et autoroutiers. La principale chose qui nous rassemble, c'était de demander un moratoire contre tous les projets routiers et autoroutiers, quels qu'ils soient, sans hiérarchiser, à l'échelle nationale.
3: Parler de ce qui se passe dans votre coin de Haute-Loire, c'est finalement parler de ce qui se passe sur tout le territoire national. Comment ils vous vendent le truc? Vous allez gagner 3 minutes?
7: C'est à peu près ça. Pour le contournement de ces deux communes, donc le Pertuis et Saint-Austien, on va faire un contournement de 11 km qui permettra de faire gagner, selon la région, 3 minutes. En réalité, ça sera plutôt une minute d'ailleurs. Pour ça, il faudra quand même faire 16 ouvrages d'art, puisqu'il va falloir mettre une route à niveau en fait. On va artificialiser 190 hectares, notamment 140 hectares de forêts et de champs, et plus d'une quarantaine d'hectares de zones humides. Sur ça, on rajoute qu'on va excaver plus d'1,1 million de mètres cubes de terre, qui vont être ensuite remis sur des champs, enfin, puisqu'ils n'ont pas la maîtrise foncière de partout. Ils vont remettre ces matériaux excédentaires, comme ils appellent, dans des zones prévues à cet effet, qui sont en fait des champs agricoles. Certains agriculteurs ont consenti à faire enlever leur terre arable pour mettre la terre excavée dessous, puis remettre la terre arable par-dessus. Ils pensent pouvoir recultiver comme avant. Bon, j'ai des doutes sur la méthode.
3: D'accord. Donc une personne vient de se joindre à nous à table. Bonjour Louise, tu viens de t'asseoir avec nous avec un café autour de cette table, puisque tu fais partie aussi de France Nature Environnement.
8: Oui, je fais partie de France Nature Environnement. Et je suis extrêmement malheureuse par rapport à ce projet qui va abîmer notre région, je dirais même ma région, puisque j'y suis depuis des générations. Mes parents sont agriculteurs et c'est très très douloureux. J'ai le cœur qui saigne, je dirais très fort, à chaque fois que je vois les pelleteuses abîmer la terre pour un projet qui manifestement ne tient pas trop la route. On va gagner peut-être quelques minutes, mais pour faire quoi ? Au détriment des agriculteurs. Moi, je fais partie des gens qui sont propriétaires. Ma famille a été expropriée de près de 10 hectares. Tout le patrimoine agricole de mes parents, maternels et paternels, qui étaient agriculteurs. Des petits agriculteurs, comme il y en avait beaucoup, hein. Ils avaient une dizaine de vaches. Ils labouraient des terres agricoles, ils vendaient leurs pommes de terre.
3: Qu'est-ce qu'elle devient, l'exploitation de tes parents ?
8: L'exploitation n'existe plus parce que mes parents sont décédés. Ma famille n'exploite plus ces terres, mais elles ont été prises de leur vivant. Et je sais la souffrance que ça a représenté à l'époque quand on leur a dit « on va prendre vos terres pour la route ». Et cette nouvelle enquête publique où on va encore saisir des terres, et ben moi j'ai une petite pensée émue pour ces gens qui sont propriétaires de terrains, qui ne sont pas forcément agriculteurs, hein, mais qui sont attachés à ces terres agricoles et qui savent qu'on va leur les prendre pour y mettre du remblai. Je trouve que c'est très violent comme projet et pas très cohérent. Pour l'instant, la terre est prise puisque les expropriations ont été faites, mais il va y avoir des travaux qui vont se faire. On va encore me prendre du terrain, la terre agricole, pour pouvoir mettre du remblai parce qu'ils vont incurver la montagne sur, je ne sais plus si c'est une vingtaine de mètres. Donc il va falloir enlever tout ce remblai, le mettre où ? eh bien, on prend les terres agricoles, on va aplanir tout ça, et puis on va mettre un petit peu de terre agricole dessus, on fait planter un arbre. Entre nos zones humides qui disparaissent, tous nos petits murs en pierre, qui font partie de notre patrimoine local, qui disparaissent et qui ne seront pas remplacés, parce que ce que j'ai bien compris, c'est qu'ils vont ramener des pierres, ils vont faire des tas de pierres, mais ce ne sera pas des murs reconstruits. Donc l'eau ne va pas s'irriguer comme elle s'irriguait auparavant. C'est une catastrophe écologique grave qui m'affecte énormément.
3: Ces petits murs de pierre qui bordent les chemins, moi je pensais que ça servait aussi à tenir les coteaux, à faire que la montagne ne s'écroule pas, mais je n'avais pas compris que ça servait aussi à retenir et à stocker l'eau. Ce qui veut dire que si on démolit ces ouvrages, l'eau qui était retenue avant ne le sera plus.
8: On a un terrain qui n'absorbe pas l'eau. Donc notre eau en surplus va soit dans les zones humides, soit dans les petits murs. Mais la terre ne fait pas l'effet d'une éponge en quelque sorte. Et c'est ça qui est dramatique, c'est que les zones humides qui sont extrêmement utiles sont saccagées et les petits murs aussi. Donc la terre, oui, effectivement, elle va s'évacuer, elle va couler. Et il y aura effectivement des glissements de terrain, des choses comme ça.
3: Ça devrait coûter combien ce détournement de la RN 88 ?
7: 226 millions d'euros en 2019. Aujourd'hui, on estime à 500 millions d'euros, sauf qu'à la dernière enquête publique, ils n'ont pas voulu nous donner le chiffre actualisé. À la dernière réunion publique, du coup, il a été annoncé le chiffre de 2019. Donc, ils sont restés sur le chiffre non actualisé, suite à l'inflation qu'on connaît, post-guerre en Ukraine, coût du bâtiment, etc. Tout a augmenté. Mais non, ils nous ont annoncé le même chiffre, 226 millions d'euros. Ils sont restés droit dans leurs bottes. Quand ils ont dit ça, mais tout le monde s'est interrogé.
3: Il y a une autre estimation.
7: Si on prend en compte toute cette inflation de 30%, on peut arriver facilement à 400-500 millions d'euros minimum. On compte en plus les travaux supplémentaires qu'ils n'avaient pas prévus dans le dossier initial, la maîtrise foncière qu'ils n'avaient pas. Voilà. Donc on est loin de la réalité, mais ils nous cachent tout, quoi. Ils cachent tout aux habitants aussi. C'est ça qui est grave quand même. Surtout pour un projet qui est à la base de 226 millions d'euros. Là, avec l'inflation, avec les retards pris, grâce à nous, en fait, puisqu'on a réussi à faire stopper le chantier, puisqu'il faut d'abord qu'ils fassent les mesures compensatoires pour continuer le chantier. Donc, mesures compensatoires, c'est quand on dégrade un milieu pour un projet routier, on doit compenser. C'est grâce, en fait, à notre recours en justice. On a perdu, si on veut. Le tribunal administratif de Clermont-Ferrand a quand même acté qu'il fallait, avant la reprise des travaux, que toutes les mesures compensatoires soient entamées, en tout cas, ou qu'ils aient l'acquisition foncière des mesures compensatoires qu'ils vont faire. C'est pour ça qu'aujourd'hui, les habitants s'impatientent de voir les travaux qui ne bougent plus depuis plus d'un an.
3: Quelqu'un vient d'arriver. Bonjour Jean-Jacques. Tu es de France Nature Environnement aussi ?
5: Je suis le président fondateur, mais maintenant le président est Guillaume.
3: Cette histoire de la RN 88, quand est-ce que vous avez entendu parler pour la première fois ? C'est une deux fois deux voix, non ?
5: Alors les premières fois, c'est dans les années 85-90 à peu près.
9: Projet.
5: Au départ, c'était une route qui devait relier Lyon à Toulouse et au-delà de Lyon-Toulouse, l'Allemagne à l'Espagne. C'est une grande liaison d'aménagement du territoire. Et donc c'était l'époque où on pensait que les autoroutes allaient se développer, qu'on allait aller jusqu'au bout des logiques capitalistes du moment, et aujourd'hui on a changé. Dans la mentalité de beaucoup de gens, il faut arrêter de mettre l'argent sur des choses inutiles et qui détruisent la nature en plus. La logique actuelle, mais qui n'était pas celle des années 85, 90 et 2000 et un peu après, c'est éviter, réduire, compenser. Éviter, ça veut dire que quand on veut créer un aménagement routier, on va éviter de détruire la nature le plus possible. Réduire, ça veut dire que si on a un projet, et bon, on va voir tout ce qui peut réduire cet impact négatif sur la nature. Et compenser, ça veut dire que si on est obligé de faire un aménagement, routier par exemple, il va falloir proposer des zones à proximité immédiate qui permettront à la faune dont les habitats seront détruits de pouvoir aller se réfugier. Et les trois mots éviter, réduire, compenser ont été complètement mis de côté. C'est la région qui a pris les décisions. Une manipulation, puisqu'en fait c'est une route nationale, il faut quand même le savoir, c'est la RN 88. Ce qui veut dire que c'est à l'État de prendre en charge le financement de ces routes et les collectivités territoriales, que ce soit la région, le département, la commune, peuvent aider. Et là, ça a été le contraire. Cette route a été décidée dans les années 80-90 ce projet est venu en relation avec cette grande liaison d'aménagement du territoire vue au niveau national et international. Il s'agissait de doubler la 7, Lyon, Montpellier, Toulouse et l'Espagne, qui est commencé à être encombrée par une autre qui passerait par le Massif central, qui serait aussi à quatre voies. Il y a eu 4 tracés qui ont été envisagés, et il y en a un qui a été élaboré, réfléchi, pensé par la direction départementale de l'équipement, la DDE, qui à l'époque était l'outil de l'État au niveau des routes. Et ils avaient proposé, pas ce tracé du tout, mais un autre tracé, qui évitait les zones agricoles, enfin pas entièrement, mais beaucoup plus que celui-ci, et éviter de passer dans des zones à une valeur écologique forte. Toutes les vallées qu'on voit ici maintenant avec un viaduc projeté de 130 mètres, je crois, viaduc du Rodez, alors qu'il y avait une possibilité qui était beaucoup plus douce et qui passait par des terrains moins à fort impact. Et ce n'est pas ce tracé prévu par la DDE, ce qui au niveau national est une première, qui a été présenté à l'enquête publique comme étant le meilleur. Ça a été celui retenu par un président du Conseil général qui était par moments ministre, qui a été commissaire européen et qui avait un peu les pleins pouvoirs, qui a proposé un autre tracé qui dérangeait moins ses amis politiques, maires de telle et telle commune. Donc c'est ce projet qui a été retenu, mais c'était le moins bon au niveau agricole et protection de l'environnement. Ce projet, il a été mis de côté par l'État, puisqu'il y avait 10 ans avec une déclaration d'utilité publique en 1997 pour le mettre en œuvre. Et la DUP, la DUP, déclaration d'utilité publique, est valable 10 ans. Alors pendant ces 10 ans, ils ont fait des expropriations, mais au moment de le mettre en œuvre, ils ont jugé que c'était beaucoup trop cher, que c'était pas un bon tracé, et ça a été mis complètement sous le coude de 1997 jusqu'en 2019. Et là, le président de la région a ressorti ce dossier parce qu'on est quand même redevenu un peu en féodalité en Haute-Loire. Il y a le seigneur, il y a les vassaux et puis il y a le peuple. Les vassaux, ils obéissent au seigneur. Ce sont tous les maires et tous les élus du département qui dépendent de la région quant à leur financement. Donc s'ils font un écart par rapport à la volonté de la région, eh ben, ils ont suppression des subventions. Donc tous les maires du département, ou presque, se sont alignés derrière le grand seigneur, d'ailleurs on l'appelle le seigneur des panneaux aujourd'hui. Donc ce dossier a été ressorti des cartons parce que le président de la région voulait bien rester à la région et c'était un dossier emblématique, montrer qu'on est puissant, de vouloir relier Issingeau au Puy et donc Lyon au Puy avec une 2x2 voies. La région dit toujours que ça permettra de relier à 4 voies Saint-Étienne au Puy. C'est totalement faux, comme beaucoup de ce qu'ils disent, parce qu'en fait, il reste 2 viaducs, un à quelques kilomètres d'ici du Pertuis, qui s'appelle le viaduc du Ramel, et un peu plus loin, il y a le viaduc du Lignon, à 2x1 voie. Et contrairement à ce qu'il est dit, il n'y a jamais eu de bouchon à l'entrée de ces viaducs, parce qu'on passait à 2x1 voie. Donc ce projet est resté tel qu'il avait été prévu en 1997, quand la région l'a ressorti en 2019 pour le présenter à une enquête d'utilité publique qui a eu lieu en 2020. D'ailleurs, cette enquête elle a été faite du 15 juillet au 14 août. Une bonne manière de sensibiliser la population, de faire ça pendant les périodes de vacances où les gens sont ailleurs. Elle est restée telle qu'elle, alors que depuis les années 90 jusqu'à 2020, il s'était passé pas mal de choses. D'une part, cette logique de construire toujours des autoroutes, on prenait de la distance avec. Et d'autre part, les lois même avaient complètement changé et la protection de l'environnement était bien supérieure en 2020 à ce qu'elle était dans les années 90. Et au lieu de faire évoluer, de faire une nouvelle demande de déclaration d'utilité publique, un nouveau projet, ils ont pris textuellement le projet de 1997, totalement inadapté à la situation actuelle. Et j'en reviens au grand principe, éviter, réduire, compenser. Le préfet de l'époque avait même pris la décision de réaliser les mesures compensatoires après la réalisation de la 2x2 voies, alors que, d'après les lois en vigueur en 2020, les mesures compensatoires doivent être réalisées avant. Bon, admettons qu'il y ait des tritons crétés ou des espèces protégées, c'est de leur permettre de regagner ces zones qui sont à proximité de l'aménagement. Et là, bah, ils auraient été faits une fois que la 2x2 a été totalement terminée. Et donc, c'est ce qui a été retoqué par le tribunal administratif, complètement banalisé par le conseiller de la région. Et ils ont dit qu'ils avaient gagné au tribunal administratif. On voit bien que le projet, il est arrêté, il est comme suspendu.
6: 2 ans qu'il n'y a rien eu sur le tracé. Ils ont fait les 3 ponts et après, ça s'est arrêté là. Ils ont repeint les piquets en jaune. Ils entretiennent les passages grande faune et les passages petite faune, mais ils ne font plus rien depuis 2 ans.
7: Il n'y a pas beaucoup des zones de mesures compensatoires qui sont à proximité du tracé. Ils ont acquis des terrains pour faire les mesures compensatoires très éloignés du tracé, en fait. Donc la faune qui va être détruite sur place ne sera pas à 50 km de là.
3: Est-ce qu'on peut compenser, par exemple, la destruction d'une zone humide? Tiens, on détruit une zone humide ici, on va en recréer une là, ça marche comme ça?
5: Pas du tout.
3: Quoi, on met un peu de remblai, on plante un arbre dessus et ça y est, on compense quoi.
5: On prend une plantation d'épicéas, on appelle ça une zone humide. Or, le sol, il est acidifié, il va mettre des dizaines d'années à devenir une vraie zone humide, si tant est qu'il le devienne un jour. Mais j'en reviens toujours à l'éviter, réduire, compenser. Compenser, c'est la dernière mesure quand on a évité et réduit. Et là, on n'a ni évité ni réduit.
3: Enfin, ce que tu es en train de dire de manière diplomatique, là, c'est que ces gens sont dans l'illégalité, en fait. Enfin, ils se foutent des lois et des règles.
5: Oui, oui, par rapport aux mesures compensatoires, par exemple, c'était évident. Non seulement la région, mais la région a fait pression sur le préfet. Et le préfet était aussi dans l'illégalité. Et c'est pour ça que le tribunal administratif l'a retoqué et a fait changer, donc au mois de décembre dernier, a fait changer l'arrêté du précédent préfet pour que les mesures compensatoires soient réalisées avant.
6: Les mesures compensatoires, c'est des autorisations à détruire, en fait. C'est une obligation légale pour faire passer un projet en force. Et une zone humide à un endroit donné, tel qu'il y en a plein sur le projet, elles ont un rôle écosystémique très précis. Donc, de les mettre à 25 km plus loin ou à 40 km plus loin, elles ne rempliront plus ce rôle qu'a décrit d'ailleurs Louise très très bien. Chez nous, là, dans notre région des Sucs en Haute-Loire, il n'y a pas de nappe phréatique. Donc il faut vraiment ralentir l'eau qui coule depuis le haut des Sucs, qui coule goutte à goutte, qui passe pierre après pierre, effectivement avec les murets, mais aussi avec tous ces tas de gros cailloux qui constituent les anciens volcans, là, les Sucs, goutte à goutte, et elles vont tomber dans les bas-fonds, dans les zones humides. Donc si on supprime ces zones humides-là, on supprime toute notre ressource en eau, vu les sécheresses à répétition qu'on subit et qui sont les moindres par rapport à ce qu'on va subir les prochaines années, c'est extrêmement grave. Si on détruit 1 hectare de zone humide, on doit compenser le double, c'est-à-dire qu'on doit fournir 2 hectares de zone humide, mais en fait c'est largement insuffisant.
3: C'est quoi l'ampleur de la destruction annoncée si jamais ce projet mortifère se fait?
5: On est à peu près à 200 hectares et il y a 150 hectares de mesures compensatoires à réaliser, ce qui ne s'est jamais vu en France. Là aussi, c'est une première. C'est-à-dire qu'il y a 150 hectares de surface de tracé et il faut reconstruire 150 hectares de zones humides. Nulle part on a vu ça.
8: Je pense que les gens ne se rendent pas compte qu'on est dans un problème écologique dramatique. On va être sinistrés, on va perdre nos sources d'eau, on va perdre nos petits murets, on va avoir des déboulements de terrain. Les gens du coin ne réalisent pas l'ampleur des dégâts.
7: Ce qui me fait rager personnellement, c'est quand même que les habitants des deux communes ne se saisissent pas majoritairement du problème, quoi. Laver le cerveau avec la propagande de la région, de Laurent Wauquiez. Cette propagande-là, on voit qu'elle a bien infusé dans la population et nous, on est les méchants éco-terroristes. Alors que les vrais éco-terroristes, c'est ceux qui saccagent tout, là.
8: Les gens sont relativement égoïstes parce que quand on regarde les avis des personnes pour, mais c'est complètement dérisoire. On attend 3 minutes pour traverser la route pour aller de l'autre côté. Mais qu'est-ce que ça veut dire? Je veux dire, ça reste extrêmement égoïste, personnel, au détriment de l'écologie et au détriment du bien commun.
5: Puis d'emblée, on a fait des mesures qui permettaient de maintenir une vie dans les deux villages et de ne pas tout détruire la nature entre le Pertuis et Saint-Austien. On a fait plein de propositions. Déjà, on pouvait aménager les deux bourgs, aussi bien Saint-Austien que le Pertuis. Depuis 30 ans, il n'a été rien fait. Les traversées des deux bourgs sont en l'état. Quand une nationale, visée internationale, traverse un petit village, ben généralement, on fait des aménagements. Il peut y avoir un feu rouge, il peut y avoir une zone 30, il peut y avoir un passage souterrain sous la route une traversée pour les voitures aussi qui passent au-dessus, et des passages piétons. Alors que là, moi j'ai déjà essayé de traverser, c'est effectivement difficile parce que les gens, ils sont sur la nationale, ils y vont quoi. Il n'y a eu aucun aménagement de fait dans les deux bourgs dont on parle, depuis que le projet est en piste en fait. Je pense qu'ils ont dû se dire, on ne va rien faire, comme ça, ça sera de plus en plus de chaos pour traverser. Et du coup, ils seront tous pour la route. Il y a une propagande qui est entretenue par des cabinets de communication, mais c'est des cabinets de propagande, qui font que les gens, ils adhèrent petit à petit à l'idée que, bah oui, on peut bien faire quatre voies pour aller de Pertuis à Saint-Austien, ça pose aucun problème, quoi. Même l'autorité environnementale, c'est un groupe d'experts au niveau national, nommé par le ministère de l'Environnement, pour étudier tous les projets à fort impact au niveau environnemental. Et ils ont dit, mais la première chose pour éviter tous les massacres, il aurait très bien été possible de faire des contournements légers à deux fois une voie, des deux villages, voire même sur le tracé, au pire, le tracé actuel, de le faire à deux fois une voie et pas à deux fois deux voies, parce que l'impact sur le territoire, il est 50 fois moindre.
6: Ils ont usé de beaucoup de stratégies mensongères, mensongères par omission. Les porteurs de projets ont délivré les informations au compte-gouttes. Il y a eu zéro réunion publique. Les deux réunions qui ont été obligatoires, en fait, ça a été d'une part pour les commerçants, d'autre part pour les agriculteurs. Elles n'étaient pas publiques. Après, ils ont délivré des informations au compte-gouttes. Ces histoires de ZME, de zones de matériaux excédentaires, ils le savaient depuis le départ. Depuis 2020.
3: Ça, c'est les montagnes de Remblai.
6: C'est ça. À l'origine, le projet, c'est qu'il va y avoir un viaduc. Mais à l'origine, il ne devait pas y avoir le viaduc. Tous ces Remblai, ce 1 million de mètres cubes, devaient servir à combler la roudesse. Les lois environnementales se sont durcies entre 90 et 2020. Et donc, du coup, plus le droit de remblayer un cours d'eau. Donc, viaduc. Donc, 1 million de mètres cubes sur les bras. Mais ça, ils le savaient depuis les années 2020. Mais sauf que pour ne pas rassembler les agriculteurs, ils ont préféré les diviser. Donc, ils n'ont pas prévenu les agriculteurs qu'ils allaient avoir du remblai sur leur terrain. Ils les ont prévenus en 2024. Deuxième exemple, le rond-point de l'école du Pertuis. Petit village. En 2017, ils déplacent l'école du Pertuis, qui était au bord de la RN88. Ils l'excentrent du côté du cimetière. En 2025, on découvre qu'est-ce qu'il va y avoir devant l'école du Pertuis, un échangeur pour que les personnes qui viennent de Saint-Julien-Chapteuil puissent accéder à la RN88. 3000 à 4000 véhicules par jour vont passer devant l'école du Pertuis. Ils le savaient. Donc en fait, ils se foutent vraiment de la gueule du monde.
7: Les cartes n'étaient pas à jour dans la première participation du public par voie électronique. Donc on ne voyait pas cette fameuse école sur le tracé. Et dans la dernière, ils ont mis à jour où on voyait l'école apparaître. Ils ont remis à jour les cartes. Ils avaient utilisé des vieilles cartes pour pas qu'on voit qu'il y avait cette école. Ce qui est aberrant, c'est qu'en plus, ils ne prennent pas en compte du coup l'augmentation des gaz à effet de serre que ça va engendrer et la hausse du bruit. Puisque à proximité d'une école, normalement, il y a des règles. Je ne sais pas comment ils vont pouvoir respecter ces réglementations qui sont les décibels à proximité d'un lieu public comme une école.
5: C'est tout à fait juste de dire que c'était parce que le projet, ils l'ont changé par rapport au ruisseau qui n'avait plus le droit de combler. Mais quand on fait un aménagement routier, la première règle à respecter, c'est déblé égal remblai. Ce qui était le cas dans le premier projet. Et du moment qu'il y avait non-utilisation des déblés pour combler ce ravin profond du Roudès, il fallait changer le profil en long et l'augmenter un peu pour que la route soit plus haute et donc on mette ce déblé en remblai pour la route. Et ça n'a pas été fait. Donc maintenant, il y a 23 hectares. On va enlever la terre, soi-disant, dans les champs, dans les prés. On va la mettre de côté. On va amener les remblais et les déblés et on remet la terre du départ dessus et ni vu ni connu. C'est même pas un achat des terrains aux agriculteurs ou aux propriétaires. C'est une mise à disposition temporaire de la région et après, l'agriculteur ou le propriétaire retrouve sa parcelle avec 5-6 mètres de hauteur. Alors, je ne sais pas ce que deviennent les haies, je ne sais pas comment on monte là-haut, pour faire la même culture qu'avant. C'est vraiment prendre les gens pour des idiots quand même.
3: Mais ils ont commencé les travaux ?
5: Ils ont commencé là où ça se voyait. Il s'est agi de faire à l'entrée, à l'arrivée du Pertuis, côté Saint-Étienne, ce qui se voyait le plus et ce qu'on voyait surtout de la route actuelle. Pour le reste, il n'avait presque rien été fait, sinon du débroussaillage et des coupes de forêt, ce qui est déjà pas rien. Mais il n'y a pas eu de gros travaux lourds de terrassement qui ont été faits. Contrairement à ce que croient beaucoup de gens en disant « c'est parti, on l'a bien vu », eh ben non, ça correspond à moins de 10% des travaux qui vont être réalisés.
6: Ils ont dégagé les emprises, donc enlevé les arbres et détruit les murets sur des kilomètres et des kilomètres.
3: Ils ont fait ça quand ?
6: 2021-2022.
5: C'est relatif par rapport aux travaux qui vont être faits à 500 mètres d'ici, avec des tranchées de 30 mètres de profondeur. Quoi. Tout est chamboulé, les sources. Parce qu'il y a eu une seule réunion publique il y a quelques semaines, depuis le début du projet, ce qui est là aussi, c'est un record en France. Un projet de cette envergure, 226 millions d'euros, 10 km de route, sans une seule réunion publique, ça ne s'est jamais vu. Et ils en ont fait une il y a 2-3 mois, la première. Et là, ils ont dit qu'il y a plein de sources qu'ils ne connaissaient pas, que si on voulait bien, ils faisaient un appel à la population pour leur signaler les sources.
8: C'est-à-dire qu'on voit qu'ils ne maîtrisent pas. Il y a des apprentis sorciers parce que vous ne savez pas trop sur quoi vous allez. Effectivement, ils ont attaqué des sources d'eau, mais on ne sait jamais. Il y a dans les villages, même chez des gens, dans les fermes, qui ont peur de leurs sources d'eau. Alors ils disaient, si vous avez un problème, on verra comment on peut vous rétablir la source. C'est pas possible, parce que l'eau, ça s'infiltre, ça circule, ça passe dans des endroits dont on n'imagine pas. C'est quand même très mariole, le problème de l'eau. Et une fois que la source est déviée, pour aller trouver l'origine, c'est un peu être apprenti sorcier que de pouvoir s'attaquer comme ça à des sources d'eau, qui aura plein de sources déviées, plein de gens qui n'auront plus de bacha du jour au lendemain devant chez eux pour pouvoir effectivement utiliser l'eau publique parce qu'elle sera drainée et ça sera perdu, quoi. Sans pouvoir compenser, on ne sait pas d'où elle vient l'eau.
7: Le futur tracé va impacter plus de lieux-dits, de petits endroits où il y a des gens qui habitent. Ils verront, eux, la route passer sous leurs fenêtres. Ça, ils l'ont bien caché. Le retrait gonflement d'argile, ça, ils n'en ont pas parlé non plus. Par contre, dans la dernière réunion publique, ils leur ont dit, vous prenez bien en photo vos maisons parce qu'on va tellement bouger de la terre, le sous-sol est argileux, certaines maisons pourraient venir à bouger. Prenez bien en photo pour vos assurances. Mais c'est tout, quoi.
8: Il y a effectivement très peu de personnes qui habitent sur la route. Par contre, il y a des commerces. Oui. Le bar-restaurant du coin, il va fermer ses portes quand il y aura la déviation de la route. Parce qu'on sait très bien que les commerces vivent de la route, des gens qui passent, qui se garent, qui vont chercher soit du pain, soit les bars-restaurants qui sont en bordure de route déviée, ils tiennent un an, deux ans et après ils ferment leurs portes.
7: Ils avaient promis aux commerçants qu'ils feraient un village étape à proximité du tracé, en fait, un petit endroit où les commerces pourraient s'implanter pour rester quand même collés à cette nouveau tracé. Mais en fait, dans les dernières réunions et les dernières concertations avec les commerçants, il n'en était plus question déjà.
8: Ils n'ont pas une possibilité de terrain, ils n'ont pas d'acquisition. Ils disent des choses, mais c'est des paroles en l'air. Il n'y a rien de concret, donc les commerçants sont plutôt relativement inquiets par rapport à ça.

0: Planète Boom Boom, avant de retrouver les opposantes et opposants aux 10 800 km de deux fois deux voies de la RN 88.
1: Tu remballes ton autoroute.
0: Comment est-ce que la résistance face à ce grand projet inutile a-t-elle émergé?
2: Ça a été France Nature Environnement et OTA, l'association des usagers des transports d'Auvergne. Et on a fait une première conférence de presse quelques jours après la déclaration qui a eu lieu dans les médias. Février 2020 et mars 2020, on faisait une déclaration commune entre FNE Haute-Loire et OTA, les usagers des transports, pour dire attention, ce projet est un projet dévastateur et destructeur. Il y a plein d'alternatives possibles. Dans les alternatives, c'est de ne pas être à quatre voies sur la totalité du tracé, ou peut-être pas du tout même. C'est de prévoir des solutions pour les deux bourgs traversés qui effectivement sont pas mal impactés par la circulation. 14 000 véhicules jour, ça paraît beaucoup. Le boulevard du Breuil au Puy, il y a 12 000 véhicules jour en moyenne. Il y a des feux, il y a des passages piétons, des souterrains, etc. Donc là, on pouvait très bien avoir des solutions simples. Pour le Pertuis, on l'a évoqué je ne sais combien de fois, un passage souterrain court de 200-300 mètres pour les camions et tout le transit, les gens qui ne veulent pas s'arrêter au Pertuis, et une possibilité facile d'accès pour ceux qui veulent s'arrêter au Pertuis. Donc on pouvait très bien imaginer une tranchée couverte sur 200-300 mètres, et ça enlevait une grande partie de la circulation du Pertuis, mais ça permettait aux gens de s'arrêter parce qu'ils ont bien l'habitude d'aller chez le salaisonnier, de boire un coup, d'aller à la boulangerie, etc. Et pour le village de Saint-Eustien, il était tout à fait possible de faire une déviation courte, là aussi, qui déviait complètement le centre du village et qui passait à côté, ou de revoir tout simplement l'ensemble du tracé pour qu'il soit compatible avec les besoins d'aujourd'hui. Ce qui a été dit aussi, au lieu de laisser des transports en commun entre Le Puy et Saint-Étienne, ou Le Puy Saint-Jean, Le Puy Monistrol, etc., dérisoires par car et par bus, c'est de mettre des horaires de bus et de car, il en partait un du Puy toutes les heures, et qui s'arrêtait tout le long du tracé de la route. Et ça, il y a plein de départements où ça s'est fait, avec des tarifs à 1 euro pour prendre le bus. Mais ça, on s'est bien gardé de le faire. Il y a quelques misérables cars ou bus qui vont du Puy à Saint-Jean, etc. Mais c'est très, très, très, très peu. Et des alternatives sur le rail, il y en a aussi. Certes, la voie ferrée ne passe pas ni à Saint-Eustien, ni au Pertuis, ni à Monistrol-sur-Loire, mais elle passe à proximité. Et il peut y avoir des navettes bus entre Saint-Jean, par exemple, si on prend cet exemple, et Retournac, la gare la plus proche, et aussi rétablir des points de croisement, parce que les tours de force qu'on a fait dans les années 90, c'est d'une part de supprimer des points de croisement, c'est à une voie pour le coup le rail. La voie ferrée est la même que celle qui a été construite dans les années 1880. Donc on pouvait déjà, sans parler de faire deux fois une voie pour le rail, comme à la voûte par exemple, la voûte sur Loire, il y avait un point de croisement qui a été supprimé. Et donc, ça limite le nombre d'allers-retours possibles entre Le Puy et Saint-Étienne à 10 par jour. Parce qu'après, il n'y a pas la possibilité de se croiser. Et puis, il y aurait moins de camions si on avait maintenu les transports de marchandises sur le rail. Et c'est relativement récent que ça a été supprimé. L'essence, par exemple, venait sur le rail dans les années 90-2000. Et ça faisait toujours autant de moins de camions sur les routes. Donc, des alternatives, il y en a des quantités. Et ça, elles n'ont pas été réétudiées en 2020 quand on a refait l'enquête publique pour qu'il y ait une autorisation environnementale. L'autorisation environnementale du préfet, c'est effectivement une autorisation à détruire la nature. Les espèces protégées, principalement les zones humides et tous les lieux qui sont riches sur le tracé. Et on appelle ça autorisation environnementale. C'est une autorisation de destruction de la nature.
0: France Nature Environnement et OTA, comment s'organise votre lutte?
2: On est resté deux associations assez peu de temps. La lutte des SUC est arrivée très vite à se constituer en association de fait autonome. C'est la partie active de la lutte contre ce projet démesuré. Après, nous a rejoint SOS Loire Vivante.
0: On a consacré une émission là avec Roberto Eplé. Dans les années 80, des gens se sont opposée au projet délirant de Jean Royer qui consistait à bétonner la Loire. Et si ça ne s'est pas fait, si aujourd'hui des élus, y compris de droite, peuvent se pavaner sur la Loire, patrimoine mondial de l'humanité, là, là, là, c'est parce que des vilains zadistes éco-terroristes, on ne disait pas ça comme ça à l'époque, se sont opposés dans le cadre de ce collectif SOS Loire Vivante.
2: Et ensuite, nous en rejoint FNE Auvergne-Rhône-Alpes et l'arrêté du préfet d'autorisation environnementale dans destruction de la nature a été pris fin 2020 et on a déposé un recours avec les quatre associations auprès du tribunal administratif qui a été étudié presque cinq ans plus tard parce que à chaque fois que le tribunal administratif allait programmer une audience pour étudier ce recours, l'État ou la région sortait un nouveau document pour dire non, on a oublié de vous dire ceci, cela. Et donc ça renvoyait l'instruction. Et l'instruction a été rouverte quatre fois, de 2021 à 2024.
3: Ça ne bloquait pas les travaux, c'est ça l'intérêt en fait. Notre recours n'était pas suspensif. Juste un petit tour de passe-passe pour gagner du temps.
0: Charlie, du coup, on va reboucler avec le début, on revient à la lutte des sucs. C'est l'une des composantes de la lutte anti-RN88.
4: Assez vite, la lutte des sucs s'est créée. Donc, c'est un collectif de personnes. Nous venons de Haute-Loire, principalement, un petit peu de la Loire aussi. Donc, on est actifs sur le terrain avec des actions de sensibilisation. On a fait beaucoup de porte-à-porte au début. Récemment, on a fait encore une enquête pour savoir comment les habitants et habitantes du secteur pratiquaient la RN88. Pour en fait comprendre quel est leur lien avec la route et s'ils sont conscients des dégâts que la

0: village impacté et auprès aussi des jardins ou des terrains des habitants et habitantes qui veulent bien qu'on aille nettoyer leurs parcelles. C'est une des actions de la lutte des sucs. On a fait des carnavals, on est présent aussi sur les autres luttes en soutien. On a notre stand d'information, on a notre pétition, et puis on va à gauche, à droite, on va soutenir les copaines dans les Deux-Sèvres ou pour le Notave, par exemple. Voilà. Je reviens sur le petit troupeau de brebis. La particularité de ce troupeau, c'est que chaque brebis a été parrainée par une association ou un collectif qui soutient la lutte des sucs, mais qui s'oppose à Wauquiez, qui s'oppose à ce projet monstrueux. Donc c'est très très large. Par exemple, FNE, France Nature Environnement, a parrainé Victoire. Il y a eu beaucoup de cafés associatifs, d'organisations politiques, d'associations de musique. Et ben, les confédérations paysannes d'Ardèche et de Aura, donc Auvergne-Rhône-Alpes, ont aussi parrainé Castagne et comment elle s'appelle Confora. Tout ça pour dire que oui, on a été rejoint par une trentaine d'associations et de collectifs qui sont aussi mobilisés contre ce projet.
1: Quand vous allez discuter avec les riverains, les riveraines, citoyens, citoyennes, des gens qui n'étaient peut-être pas très sensibilisés, après avoir discuté avec vous, ils en pensent quoi ?
0: Alors, au début de la lutte des sucs, c'était ultra clivant, parce qu'en fait, ce projet, comme on le dit depuis le départ, il est très vieux. Il a divisé énormément les gens. Ça a été déjà une lutte, en fait, dans les années 90-2000, où les gens se sont montés les uns contre les autres, donc ça a laissé des blessures. Donc on n'était pas toujours bien reçus, mais il y avait aussi des gens qui étaient de notre côté, entre guillemets, on va dire. Donc au fur et à mesure, je pense que ça s'est un peu tassé. Alors là, la dernière enquête sociologique, on va dire, globalement, on a toujours été très bien reçus, même si des gens sont pour le projet, en fait. Ils acceptent la discussion. Et un des objectifs, notamment du troupeau de brebis, c'était d'aller à la rencontre de ces gens, par une autre voie que la manifestation, par une autre voie que « bonjour, on est la lutte des sucs ». Voilà, c'était emmener une autre approche via l'agriculture. Les brebis sont très sympas, donc les enfants ils sont attirés, les enfants viennent les caresser. Donc ça fait venir les grands-parents, ça fait venir les parents. Et là, on amorce la discussion. Nous, on a toujours discuté très simplement, respecter la vie des uns et des autres. Et même si on ne parle pas forcément du projet, bah, on parle de ce qui tourne autour. Typiquement, un argument ultra rassembleur qui rassemble tous les gens avec qui on a pu parler avec les brebis, c'est l'eau. Et on en revient toujours à ça. Et il y a 2 ans, c'était sécheresse. Et c'est là où on a monté le troupeau. Et là, les gens, ça les a fait cogiter. Parce que de voir le bacha quasiment vide, de voir les sources se tarir, ils se sont vraiment posé des questions, quoi.
1: Je vais faire appel à mon expérience de touriste, mais en faisant une randonnée il y a 2-3 ans, un village et un monsieur exploitant agricole à la retraite me disait que c'était la première fois de sa vie qu'il voyait la fontaine du village qui ne coulait plus.
0: Il y en a plusieurs qui disent ça encore cette année. Un autre type d'action quand même de la lutte des sucs, c'est qu'il y a 2 ans, on a fait quand même un grand festival sur des terres qui appartiennent à l'État. C'était et culturel et des conférences sur l'environnement, des concerts. Il y avait aussi une manifestation, mais festive, avec des jeux. On avait appelé ça les enjeux volcano-olympiques. S'en est suivi quand même que des gens sont un petit peu restés sur le terrain et ont défendu les derniers murets qui allaient être détruits et ont bloqué les machines. Donc il y a eu aussi du blocage pacifique, alors, et avec le troupeau de brebis qu'on a encerclé les machines avec, et avec des gens où les personnes ont opposé leur corps aux machines. Une grande étape de la lutte des sucs, parce que forcément, derrière garde à vue, derrière procès, derrière... voilà.
2: Condamnation pour certains, donc la lutte des sucs pour nous, pour FNE 43, en tout cas, c'est hyper important, parce que c'est des gens qui ont le courage d'aller se mobiliser, d'aller faire front devant les machines et devant les forces de l'ordre.
3: Ils ont réagi sans violence. Moi qui ai vu ça un petit peu de loin, rien du tout d'agressif, c'était pacifique. Ils ont donné un avis de cette façon, sans violence, et on a répondu par des condamnations, je trouve ça...
0: On a bloqué, donc c'était une action illégale, certes, mais en fait les illégaux, c'est plutôt les porteurs de projets. Donc il y a eu des actions illégales qui ont été faites, mais quand même légitimes.
2: C'était en réponse à des actions tout aussi illégales, en fait, là où ils allaient commencer les travaux, ils n'avaient pas les autorisations nécessaires pour détruire ces murets, où la présence d'espèces protégées était avérée. Donc il fallait les autorisations nécessaires. C'était ça le but de l'opposition.
4: Vous aviez organisé une grande manifestation de sensibilisation pour la Pentecôte.
0: Oui, ça devait être en 2021. C'était une action organisée avec l'aide des soulèvements de la Terre. C'était lors des premières saisons des soulèvements de la Terre. Effectivement, on avait occupé

0: et un terrain sur Houillon. Parce qu'à la fin, on avait construit quand même deux jolies cabanes. Dès la fin de la manifestation, le dimanche à 21h, les machines sont arrivées et on rasait les deux cabanes qu'on avait construites.
1: Il y a eu une manifestation au puits le samedi, tout à fait familiale, bienveillante. Il y avait les parents avec des poussettes et devant la préfecture. On est passé devant une rangée de CRS au coude à coude avec les armes automatiques au poing. C'était de la propagande pour montrer à la population combien on était dangereux, qu'on mettait autant de forces de l'ordre, qui n'ont rien pu faire d'ailleurs, à part rester au coude à coude avec l'arme automatique au poing. Mais ça démontrait à la population que cette lutte des SUC et FNE et OTA et surveillance, c'était des gens très dangereux pour qu'on fasse venir autant de policiers.
0: On ne fait pas exception à toute autre lutte écologique. On est criminalisé. Donc on est scruté, les réseaux sociaux. Au départ, dès qu'on faisait une réunion, on a été fiché, les plaques d'immatriculation étaient prises en photo systématiquement. On fait l'objet d'une surveillance quand même accrue.
1: Pour cette manifestation de la Pentecôte, les deux jours d'animation, de concert, on ne pouvait pas venir à plus d'un kilomètre du lieu. Il y avait des voitures de gendarmerie tout le tour pour montrer qu'on était dangereux parce qu'il n'y avait rien de dangereux. Mais c'est de la propagande, c'est de la communication.
0: Et du fichage. Et du fichage très bien organisé, relevé de plaques, contrôle d'identité, fouille des sacs, parce qu'on est en lutte. On entre en résistance et ça ne plaît pas au pouvoir, en fait.
2: On a un modèle qui ne plaît pas au pouvoir. On a un modèle anticapitaliste.

0: Sur le point de vue donc judiciaire, la lutte, elle en est où ?
1: Au tribunal administratif de Clermont, on s'est fait retoquer, donc on est parti en appel. Là. Pour l'instant, on est dans une procédure d'appel.
2: Retoquer sur l'intérêt général.
1: Retoquer sur l'intérêt général, mais c'est le plus important finalement, c'est ce qui nous permettrait de gagner, quoi. Et donc là, on est dans une procédure d'appel qui va prendre quelques années, et donc maintenant, il faut tenir dans le temps. Là, ça va être la cour d'appel de Lyon qui va juger.
2: Potentiellement en 2026.
0: Ça veut dire que pendant ce temps-là, la destruction, enfin les travaux, je veux dire, continuent.
1: Oui, puisque toujours pareil, rien n'est suspensif, même en appel. Si la partie adverse veut amener des éléments nouveaux, elle pourrait reprolonger l'instance, en fait, et le traitement du dossier. Nous, on a remobilisé nos avocats. On a le soutien de notre fédération régionale, FNEORA, Auvergne-Rhône-Alpes, qui a un service juridique. On a un avocat également, hein, parce que c'est un coût financier. C'est cette force juridique qui nous a permis de constituer un dossier qu'on a mobilisé pour l'appel. Et on espère qu'il sera jugé en 2026.
0: Tout ça, ça coûte des sous. Les avocats, ça coûte des sous. Ils ne travaillent pas gratuitement.
2: Les financements sont des dons de tous les gens qui nous soutiennent, des adhérents.
1: On fait des appels à dons réguliers. On fait des événements pour avoir une caisse de résonance. On a eu récemment Vincent Verza de Partager C'est Sympa, qui a fait une petite vidéo. Il y a eu les naturalistes des terres qui sont venus également pour recenser des espèces sur le tracé, qui ont trouvé des nouvelles espèces qui n'étaient pas dans l'arrêté d'autorisation environnementale. Donc il va peut-être y avoir encore des ralentissements pour la région à ce niveau, puisqu'on trouve des nouvelles espèces protégées. Il y a Greenpeace Auvergne qui nous soutient. On a du soutien, on en a toujours besoin. Sur internet, appel à don FNE43, vous trouverez comment nous soutenir sur la RN88 en tout cas.
0: Au-delà de flatter l'ego d'un petit baron du coin, au-delà d'engraisser des marchands de béton et de bitume, il s'agit bien, depuis une perspective de notre chère Europe, de faire des grands couloirs à camions de Gibraltar jusqu'à Rotterdam et de Bordeaux jusqu'à Varsovie ou Budapest. Ce bout de RN88, là, il ne sert pas à faire gagner 3 minutes aux habitants du coin. Quand on regarde votre situation et plein d'autres depuis une perspective européenne, d'un seul coup, on comprend mieux. Pareil pour la 69, c'était pas pour faire plaisir à un marchand de médicaments du coin. C'était pour combler un corridor à camion. Guillaume.
1: On a délaissé le fret ferroviaire, qui est vraiment une alternative aux camions sur les routes, pour continuer à engraisser ces promoteurs routiers, cette marche en avant forcée là, du tout routier. Quoi. Donc sur le projet de la RN88, on nous vend la fable de la sécurité, du gain de temps, du désenclavement. Comme si nous, on était enclavés ici. Tu peux interroger n'importe qui ici, on ne se sent pas bien enclavé. Mais c'est une fable qui est répétée à longueur de temps par la région et les sbires du seigneur des panneaux pour justifier ce projet. Quoi. Et on se demande s'ils sont dans la réalité, ces gens. On nous dit que nous, on est des utopistes, mais eux, vraiment, je me demande dans quel monde ils vivent. Quoi. Et ça va faire mal parce que tout ce qu'on pourrait entamer aujourd'hui pour essayer de freiner un peu la crise climatique ou en tout cas les dégâts qu'on va tous subir, chaque jour où on fait rien, ça va être encore plus dur, quoi. Et ouais, moi, du coup, j'ai rejoint France Nature Environnement parce que j'étais en colère de tout ça et je voulais agir à mon niveau parce que pour mes enfants, pour essayer de leur laisser un monde vivable, quoi. Et aujourd'hui, eux, tout ce qu'ils voient, c'est l'économie. Il n'y a que ça pour eux. Au détriment des habitants, au détriment des générations futures, au détriment de nos paysages, au détriment du territoire et du terroir qui a été défendu par nos anciens, les murets. Ils savaient pourquoi ils faisaient ça, c'était pour les cours d'eau, parce qu'ils savaient vivre avec leur milieu. Aujourd'hui, on a un peu oublié, on est déconnecté de tout ça.
0: Ce grand projet inutile, là, il est aussi au détriment de l'économie. Ouais. Comment on va faire du lait, du fromage, du beurre quand tu auras plus d'eau? Comment on va irriguer des cultures quand tu auras plus d'eau?
1: Une des fables de la croissance infinie.
2: C'est complètement faux de dire qu'on va résoudre ce petit problème sur la RN88 de Lyon à Toulouse. À la sortie du puits jusqu'à Rodez, il n'y a pratiquement rien qui est fait. Donc ce n'est pas les 10,8 km d'ailleurs de la route actuelle et non pas 10. Donc on est bien dans autre chose. Il suffit de regarder les dates où ça a été promulgué. Tout premier commencement des travaux, c'était 2021, campagne des régionales. Et il fallait qu'avant le mois de mars ou le mois de juin, on ait fait des annonces qui se voient sur quelqu'un qui est tout puissant et qui veut réaliser cette route parce que ça va lui servir au plan politique-politicienne.
1: C'est pas pour rien qu'on appelle la route invoquée.
2: Ce qui est grave aussi, c'est qu'on ne fait rien sur les alternatives. RN88 depuis à Saint-Étienne, des bus toutes les heures ou toutes les demi-heures s'il le faut, on enlèverait la moitié des voitures si on a un service réel de car. Aujourd'hui, on ne sait pas quand, il n'y en a pratiquement pas d'ailleurs. Si les gens pouvaient se déplacer avec un départ du Puy et avec toutes les stations tout le long, eh ben les gens qui habitent le Pertuis, et on en connaît, qui travaillent à Monistrol, ils prendraient le bus au Pertuis, c'est évident.
1: On veut se débarrasser de la voiture, en vrai. Mais dans les milieux ruraux comme le nôtre, sans voiture, on ne fait rien aujourd'hui. Mais si on mettait les moyens, ben les gens ils prendraient ces transports communs. Toutes les alternatives qu'on propose depuis 2020, s'ils avaient commencé à les mettre en place, à les faire en 2020, aujourd'hui, les habitants, eh ben, ils seraient déjà tranquilles. Là, avec l'entêtement de la région et le nôtre, bah, du coup, oui, tout le monde paye un peu les pots cassés, il y a des retards, et le projet, on ne sait pas quand il va voir le jour. Hein. Alors qu'avec les alternatives, si on avait mis tout le monde autour de la table, parce qu'on n'a jamais été reçu, on ne nous a jamais écouté sur nos alternatives, si on avait fait consensus, il y aurait eu une déviation pour tout le monde.
3: Par rapport au transport en commun, moi je connais des quantités de personnes âgées ou des personnes qui sont malvoyantes, qui seraient très contentes d'avoir des transports en commun parce qu'on va très souvent au Puy pour le médical, pour le laboratoire, pour les courses. Et c'est d'autant plus embêtant qu'on fait partie de la communauté de communes du Puy. Il y a des transports en commun qui existent, mais ils s'arrêtent à Blavozy. Je trouve ça aussi embêtant puisqu'on fait partie de la communauté de communes et qu'on paye en conséquence les charges. S'ils venaient jusque-là, c'est-à-dire quelques kilomètres de plus par rapport à Blavozy, ça serait quand même un bénéfice pour les habitants.
2: Je regardais, là, il y a 2 bus par jour depuis Aïssingeau. Il faut, comme tu dis, que les gens puissent avoir des départs toutes les heures, toutes les demi-heures. Et là, ils les prendront, sinon ils ne les prendront pas. Les habitants de Haute-Loire sont maintenus dans un état de dépendance à l'automobile quasi absolu, faute d'alternative.
1: Si on mettait en place des bus réguliers, c'est un investissement d'1 million d'euros par an. Le fret ferroviaire, si on faisait les aménagements où on met 3 allers-retours supplémentaires entre Saint-Étienne et le Puy, c'est 16 millions d'euros. On a chiffré nos alternatives et on arrive à un coût bien moindre que celui annoncé par la région en 2019 de 226 millions d'euros, qui, je le rappelle, va plutôt osciller vers les 500 millions, je pense. Ça aurait pu être mis en place, ça coûtait moins cher. L'argent en plus, on en faisait autre chose. On a besoin pour d'autres services dans notre département.
2: Ce qui est incroyable aussi, c'est que la loi a confié aux régions la responsabilité des transports publics et pas la responsabilité de la construction des routes nationales. Donc ils font ça en dehors de leur mission et ils n'assurent pas leur mission par rapport aux transports publics, que ce soit sur la route avec les cars ou les bus, ou sur le rail, qui est même plus bas qu'il y a 20 ans, 30 ans, 50 ans. On met plus de temps aujourd'hui en train pour aller à Lyon qu'il y a 50 ans, parce qu'il y avait des directs. Et comme il n'y a plus suffisamment de points de croisement, il n'y a plus de directs, on met plus de temps pour aller à Saint-Étienne ou à Lyon depuis qu'il y a 50 ans. Oui. Donc la région ne réalise pas ses missions. On aurait pu peut-être gagner un peu de temps si on n'avait pas supprimé les points de croisement ou si on avait créé d'autres, ou créé une deuxième voie pour aller depuis à Lyon.
3: Par rapport aux alternatives à cette fameuse réunion, j'avais posé la question de pourquoi vous n'avez pas étudié les alternatives compte tenu que ce projet est extrêmement polémique. Le responsable de la région m'avait répondu clairement, ils n'ont pas du tout étudié le projet parce que ça aurait créé des nuisances ailleurs. Ça m'a laissé vraiment les nuisances qu'on peut créer quand on entaille une montagne à 20 mètres. Ça valait peut-être le coup de se pencher à étudier ces alternatives. Et ils l'ont dit clairement.
0: Donc ça veut dire que les nuisances, c'est pour vous.
3: Voilà.
2: C'est surtout que la déclaration d'utilité publique a été décidée en 1997. Si en 2019-2020, on avait voulu faire une nouvelle déclaration d'utilité publique, comme ça aurait été nécessaire pour tenir compte de toutes ces évolutions sociétales, ça ne passait pas du tout. Donc il ne fallait surtout pas toucher à la première. Et le seigneur tout-puissant de la région voulait absolument que son projet aboutisse. Donc il ne fallait pas remettre en question la dupe de 1997.
1: Bon, on parle beaucoup de nos alternatives, mais il suffit d'aller sur internet itinéraire-bis-RN88 et on trouvera les alternatives qu'on a co-construites avec Greenpeace, avec OTA, donc l'association des usagers des transports d'Auvergne, FNE43 et FNE-ORA, co-réalisées aussi avec un urbaniste. Hein. On a interrogé un urbaniste, on a interrogé les syndicats de cheminots, enfin pour avoir des chiffres réels. On n'a pas fait ça en amateur. On a proposé une alternative réelle, tangible, chiffrable, démontrable.
4: Nomacadam et rendez-vous sur les sites de la Lutte des Sucs et aussi de France Nature Environnement 43 pour plus d'informations et pour les soutenir financièrement, notamment pour les frais d'avocat. Vous pouvez télécharger ce reportage via notre site polemix-et-la-voix-off.com avant qu'on ne se retrouve très bientôt sur votre radio libre préférée. Ce n'est qu'un combat, continuons le début, salut.
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Entre polyphonies envoûtantes, sonorités aériennes et passages plus énergiques, Femti Fem dessine un paysage musical nordique aussi singulier que surprenant.

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2: Fanny Bay.
1: Les grâces de Mahamat Idriss Déby à la une de l'actualité. Le président tchadien a gracié 9 opposants aujourd'hui, dont l'ancien premier ministre. Succès Masra échappe donc à une peine de 20 ans de prison ferme. Le prix de l'essence va-t-il encore augmenter à la pompe? La question se pose alors que les discussions patinent toujours entre Téhéran et Washington et le prix du diesel en Europe vient de dépasser celui du kérosène. Une situation inhabituelle sur le marché des carburants. Et puis on parle 7e art à la fin de ce journal. Le film Soudain de Ryuzuku Hamaguchi est sorti en salle cette semaine. Un long métrage qui raconte l'amitié entre une Française et une Japonaise. Vous l'entendrez. À la une, à N'Djamena, c'est l'effervescence au quartier Abena devant le siège du parti Les Transformateurs. Les militants attendent la libération de leur président, Succès Masra, gracié ce matin par le chef de l'État, Mahamat Idriss Déby. Avec 8 autres opposants, l'ancien Premier ministre n'attend plus que quelques formalités avant de retrouver la liberté. Sidi Yansané, Succès Masra échappe donc à une peine de 20 ans de prison ferme.
3: Oui, Fanny, au total, Succès Masra aura passé une année en détention suite à sa condamnation l'an dernier pour diffusion de messages à caractère haineux et xénophobe et complicité de meurtre dans l'affaire du village de Mandakao. La justice tchadienne poursuivait alors l'opposant sur la base d'un message vocal daté de 2023 et avait finalement conclu que c'était ce message qui avait provoqué 2 ans plus tard les affrontements meurtriers de Mandakao dans le sud du pays, dans le département de Logone. Les violences avaient causé la mort d'au moins 41 personnes. Les transformateurs partis de Succès Masra donc ont toujours dénoncé un procès politique contre leur président. Des accusations soutenues par la société civile tchadienne ainsi que par plusieurs partis politiques et notamment la COSAD, la Coalition pour sauver la démocratie au Tchad. La semaine dernière, elle appelait à gracier Succès Masra et les 8 dirigeants du collectif d'opposition GCAP, eux aussi condamnés pour trouble à l'ordre public alors qu'ils préparaient une manifestation. En début de semaine, à la veille de la fête de l'indépendance, le président Mahamat Idriss Déby avait souligné durant son allocution l'importance de l'unité nationale et de la réconciliation en annonçant des grâces présidentielles à venir. Et c'est donc ce matin, Succès Masra et le collectif GCAF qui ont donc bénéficié de ces premières grâces.
1: Les précisions signées Sidi Yansané. 2 millions de barils de pétrole par jour, c'est ce qu'a exporté l'Irak depuis le début du mois d'août. Un niveau inédit en plus de 5 mois de guerre dans la région et ce, malgré le blocage du détroit d'Ormuz par l'Iran. Un conflit, vous l'avez compris, qui fait osciller les prix du pétrole depuis son déclenchement. Conséquence, cette situation assez inhabituelle sur le marché des carburants. En Europe, le prix du diesel vient de dépasser celui du kérosène, le carburant utilisé par les avions. Une situation due aux tensions sur les approvisionnements, notamment au Moyen-Orient et en Russie. Les explications de Stéphane Genest.
4: Diesel et kérosène sont de la même famille de dérivés du pétrole et l'Europe dépend largement des importations pour ces deux carburants. Mais depuis l'invasion de l'Ukraine en 2022, elle ne peut plus compter sur la Russie comme avant et s'est notamment tournée vers le Moyen-Orient. Or, les infrastructures de raffinage et les routes d'exportation sont elles aussi perturbées par les conflits, comme l'explique Patrice Geoffron, professeur d'économie à l'Université Paris-Dauphine, directeur du Centre de géopolitique de l'énergie.
5: Ça montre toutes les difficultés, d'une part, à transformer ces produits, puis par ailleurs à exporter ces produits de telle manière à réduire les tensions qui sont montées très très vite et sur le diesel et sur le jet fuel.
4: À cela s'ajoutent les attaques ukrainiennes contre les raffineries russes qui réduisent encore l'offre mondiale de diesel. Résultat, les importations européennes de diesel ont nettement reculé depuis le début de l'année, tandis que celles de kérosène ont progressé. Et c'est ce déséquilibre qui pousse aujourd'hui le diesel au-dessus du kérosène. Patrice Geoffron.
5: Il y a là un sujet de tension sociopolitique qui est très très sérieux, qui pourrait encore s'accroître à la rentrée si on restait dans cette espèce de situation très étrange où les Iraniens disent d'un côté on contrôle le détroit et Trump dit par ailleurs je contrôle le détroit.
4: Car derrière le prix du diesel, c'est donc surtout le risque d'une nouvelle flambée à la pompe qui inquiète.
1: Stéphane Genest. Au Royaume-Uni, Nigel Farage, réélu député, le chef du parti anti-immigration Reform UK a récolté près de 63% des voix lors d'une législative partielle. Législative qu'il avait lui-même déclenchée pour, je cite, « laisser ses électeurs décider de son sort », une décision prise alors qu'il est visé par une enquête parlementaire sur ses finances. Le Royaume-Uni, qui doit faire face au changement climatique et passer aux énergies plus propres, ce sont les mots du Premier ministre britannique. Andy Burnham s'est exprimé lors d'un déplacement près de Birmingham, théâtre depuis hier d'un grave incendie alimenté par une sécheresse historique. Il ne sert à rien de nier la situation dans laquelle nous nous trouvons, nous devons l'affronter, a aussi déclaré le chef du gouvernement. Car l'actualité, c'est aussi justement l'Europe qui lutte toujours contre les flammes. Un mort et des dizaines de blessés dans un incendie en Croatie. Plus de 2000 personnes ont dû être évacuées cette nuit dans une zone résidentielle du littoral. Il s'agit de l'un des pires incendies de l'histoire du pays, a déclaré le commandant en chef des pompiers croates. Et en Grèce aussi, les pompiers sont en état d'alerte maximale. Les vents violents alimentent le risque extrême d'incendie. Conséquence, une partie de la navigation maritime est affectée. Puis enfin, en France, le feu qui s'est déclenché hier dans les Landes, dans le sud-ouest, a parcouru 1100 hectares et provoqué l'évacuation de plus de 500 personnes. On reste en France où, trois semaines après la mort de deux pompiers dans le sud-ouest, un adolescent a été mis en examen. Le jeune de 15 ans est accusé d'être à l'origine de l'incendie dans lequel les deux trentenaires ont perdu la vie. Depuis le début de la saison des feux, plus de 180 mineurs ont été interpellés. Explication de Marie Casadepé.
0: Le 21 juillet dernier, deux sapeurs-pompiers se retrouvent piégés par les flammes dans leur camion. Ils intervenaient sur l'incendie d'une parcelle de pins de plus de 15 mètres de haut, près de l'aéroport de Bordeaux. Un véhicule avait été aperçu à proximité. Mardi dernier, ces deux occupants, deux frères, ont été arrêtés. Ils ont admis leur présence sur les lieux. Le plus jeune, âgé de 15 ans, a reconnu avoir jeté un mégot de cigarette. Il a été mis en examen ce vendredi et placé en centre éducatif fermé. Son aîné, âgé de 22 ans, est pour l'instant hors de cause. Selon les derniers chiffres du ministère de l'Intérieur, un peu moins de 500 personnes ont été interpellées depuis le début de la saison des feux pour des incendies criminels ou involontaires, sachant que 9 sinistres sur 10 sont d'origine humaine. Plus d'un tiers de ces suspects ont moins de 18 ans. Chez les jeunes, la pyromanie est un trouble psychiatrique très rare. Il s'agit le plus souvent de mineurs qui allument des feux par curiosité, par recherche de sensations fortes ou d'expression d'une frustration. Certains jeunes, et c'est peut-être ce qui s'est passé à l'aéroport de Bordeaux, font plutôt preuve de négligence ou d'un manque de conscience du danger.
1: En France, toujours, c'était jour de décision pour le Conseil constitutionnel. 6 décisions ont été rendues ce vendredi, dont 2 particulièrement attendues. Et les sages ont tranché. La loi créant un droit à l'aide à mourir ne comporte aucun article contraire à la Constitution. Le président Emmanuel Macron a salué une décision, je cite, qui parachève un débat démocratique exemplaire. Loi considérée comme une réforme sociétale majeure de son second quinquennat. Celle-ci était aussi une mesure phare de la fin de son quinquennat, mais elle a été censurée par le Conseil constitutionnel. L'article 1er de la loi sur l'interdiction des réseaux sociaux aux moins de 15 ans a été jugé non conforme à la Constitution. Comme promis, on vous emmène dans les salles de cinéma pour clôturer ce journal avec la sortie de la semaine, le film Soudain qui nous balade entre les rues de Kyoto et de Paris. C'est le premier tournage en France de Ryusuke Hamaguchi, révélé par Drive My Car, Oscar du meilleur film international en 2022 et Grand Prix à Cannes. Son nouveau long métrage raconte donc l'amitié entre Marilou, une Française incarnée par Virginie Efira, et Marie, une Japonaise jouée par Kotone Okuma. Okamoto, pardon, le récit du film, c'est avec Elisabeth Lequéré.
6: Je passe un moment très précieux.
7: C'est l'histoire de l'amitié, presque du coup de foudre, entre deux femmes que tout sépare, l'une japonaise, diplômée de philosophie, l'autre française, directrice d'un EHPAD. Marie-Lou pratique une méthode de soins fondée sur l'écoute et le contact que ses collègues jugent avec méfiance. C'est au théâtre qu'elle rencontre Marie, atteinte d'un cancer. Le temps d'une nuit magique, les deux femmes déambulent dans Paris, se racontent avec des mots d'abord empruntés, puis de plus en plus justes. Le film prend le temps, 3h30, à observer deux consciences, deux visions de la vie et surtout de la mort. Hamaguchi s'est inspiré de Ma nuit chez Maude d'Éric Rohmer, ce grand classique de la joute verbale et philosophique. Sa mise en scène mise sur la parole comme mouvement de l'esprit et sur la durée, ponctuée de deux séquences lumineuses au bord de la Seine et à Kyoto. Japonais, français, peu importe, la seule langue que le film prend vraiment au sérieux, c'est celle de la bienveillance et de l'écoute.
1: Elisabeth Le Quéré pour refermer cette édition. Merci d'être à l'écoute de RFI. 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L'information revient dans une cinquantaine de minutes à 18h, heure de Paris. 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

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Festif et profondément humain, Viva la Gracia est une véritable ode à la joie, à la mémoire et au partage servi par des artistes à l'énergie communicative.

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Pour clore ce riche week-end, le quatuor féminin Femti Fem ouvre les portes des traditions musicales de Suède, de Norvège et de Finlande. Avec leurs 55 cordes et leurs voix, les quatre musiciennes mêlent airs populaires revisités, compositions originales et arrangements inspirés des esthétiques baroques et classiques. Entre polyphonies envoûtantes, sonorités aériennes et passages plus énergiques, Femti Fem dessine un paysage musical nordique aussi singulier que surprenant.

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6: Nous sommes en studio avec Miklis. Bonjour Miklis.
7: Bonjour.
6: Alors tu es membre de l'association Polisson et tu viens nous présenter La Ruée vers l'art qui aura lieu samedi 15 août dans les rues de Sainte-Afrique. Alors qu'est-ce que l'association Polisson a concocté pour le nombreux public qui viendra ?
7: Pour La Ruée vers l'art de cette année, des spectacles de cirque au nombre de... Enfin, cirque, théâtre, clown, au nombre de 7 et un concert.
6: D'accord.
7: En fin de journée.
6: Très bien.
7: Le tout plutôt jardin public avec des délocalisations, rue de l'Industrie, la cour de l'école maternelle Cossat. Et voilà.
6: Et donc, 7 spectacles, donc déjà, riche programme, comme d'habitude. Et la particularité, évidemment, c'est que tout est gratuit.
7: Alors, évidemment, c'est un spectacle de rue, donc on ne pouvait pas faire des entrées. Tout est gratuit. C'est pour les Saint-Africains, pour les Saint-Africaines, pour les touristes qui sont dans le coin. Et puis, alors, une des particularités, c'est qu'on va avoir une troupe qui arrive d'Argentine.
6: Ah !
7: Voilà, donc on a eu le bonheur, on aura le bonheur d'accueillir 11 Argentins qui arrivent en direct d'Argentine pour jouer leur spectacle.
6: D'accord. Donc, équivalent d'une équipe de foot qui débarque à Sainte-Afrique.
7: Voilà.
6: Fallait le faire.
7: Coupe du monde.
6: Il y aura des chapeaux peut-être pour les artistes ou les
7: assos.
6: Oui,
7: alors évidemment, comme c'est gratuit, la générosité du public est très importante. Il y aura donc des chapeaux qui seront passés après chaque spectacle. L'idée, c'est de financer l'ensemble de l'événement. Tous les artistes sont rémunérés, à part quelques-uns qui sont amateurs. Mais la grande majorité des artistes sont rémunérés et nous, on n'a pas trop de rentrée en face. Donc, merci les Saint-Africains et Saint-Africaines.
6: On compte sur vous. Alors, cette riche journée commencera à 14h30 au Jardin Public avec Les Amours de Gabriel de la compagnie Epopteia. De quoi s'agit-il ?
7: Eh ben, c'est un spectacle qui traite des amours de Gabriel, de ses déboires pour rencontrer l'amour avec humour, avec du cirque. Un récit du périple que représente la quête de l'amour. Voilà.
6: Mais d'accord, tout un programme. C'est un peu clown, on va dire ?
7: Oui, c'est un peu clown, ouais.
6: D'accord. Ensuite, on enchaîne à 16h, rue de l'Industrie, devant le café associatif du lieu-dit, avec El Miraculo de la compagnie May Wenty.
7: Voilà, donc là, c'est un spectacle qui aborde les questions de handicap avec humour, sincérité et qui essaye de nous faire vivre aussi tous les petits exploits, les petits échecs du quotidien. Voilà, pareil, c'est très clown.
6: C'est une personne qui elle-même est atteinte de handicap ?
7: Oui, c'est une personne qui a elle-même un petit handicap.
6: Ok. Ensuite, on enchaîne 17h dans la cour de récréation de l'école Cossat. Les baudrières de la compagnie Lancornet.
7: Oui, alors là, on devait jouer dans le jardin de la Maison de la Mémoire. Mmh. Et puis, en fait, ça n'a pas été possible parce qu'il n'y a pas les normes pour accueillir du public. Mmh. Donc, on s'est rapatrié dans la cour de l'école maternelle Cossat. Voilà. Et les baudrières, c'est un spectacle d'aérien. 3 jeunes femmes, plein de cordes lisses qui vont pendre d'une structure. Ça va être très, très beau.
6: Voilà, là, ça sera très cirque, art du cirque à
7: oui,
6: fond.
7: Oui, ouais. Oui.
6: Puis, à 18h15, au Jardin Public, une déambulation, la recomposition des mondes par la compagnie des philosophes barbares.
7: Alors ça, c'est un spectacle incroyable qui va se balader dans Sainte-Afrique. On démarrera au Jardin Public et puis on finira Place de la Mairie. C'est une révolution pour refaire le monde d'aujourd'hui avec une opposition entre la nature, la culture... À voir.
6: Oui. Puis, à 19h45, sera proposé donc, de la restauration sur le jardin public. C'est l'association qui prépare à manger ?
7: Exactement. Il y a des bénévoles qui vont préparer de la restauration publique. C'est pareil, c'est aussi une manière de soutenir l'association. Venez manger sur place, ça sera sympa. Il y aura un peu de musique, le bar, la resto et on passera un bon moment.
6: Tout ça en attendant le spectacle de 21h15 au Jardin Public. Là, à partir du soir, on ne bouge plus du Jardin Public. Tucu Troupe, qu'est-ce que c'est ?
7: Alors, bah, c'est la troupe d'Argentins. Ils arrivent de la ville de Tucumán, dans le nord de l'Argentine. Et donc, c'est 11 Argentins. Alors, ils sont plus nombreux, mais là, on a un groupe un peu réduit. Mais 11 Argentins qui font de la grosse technique de cirque, des portées acrobatiques. Donc, c'est un collectif et ça va envoyer de la technique.
6: Ah, yes. Ben voilà, pour les amateurs de cirque. Et le dernier spectacle sera à 21h45, toujours au Jardin Public, avec la compagnie des Rois Singes, le spectacle Flamme.
7: Voilà, donc c'est un spectacle de feu, donc cracheur de feu, jongleur de feu, puis qui mélange à la fois du cirque, du jeu d'acteur. Voilà, c'est de très très belles images. Ça vaut vraiment le coup.
6: Donc, comme ce sera à la nuit tombée, on pourra bien voir, ça va être spectaculaire. Et finalement, on se termine par un concert, traditionnellement, à 22h30, le groupe Batax.
7: Oui, alors le groupe Batax,
6: un duo
7: toulousain qui mélange les univers du jazz, de la jungle, de la world et de la techno. Alors là, moi, je suis pas très musique, mais ça va être super et ça va foutre le feu, j'espère.
6: Oui, voilà. Oui.
7: À nouveau, on reste dans la thématique de s'enflammer.
6: Oui, c'est ça. Et ça va soulever la poussière du Jardin Public. Les infos sont sur polisson.com, poli-son au pluriel.com. Et puis, vous avez plusieurs partenaires qui vous suivent, heureusement, sinon ça serait assez difficile à monter.
7: Oui, bah, l'association est soutenue par la mairie, est soutenue par le département, la région. Ça, voilà. Bon, même si il y a des tendances parfois à la baisse au niveau des subventions, et donc c'est pas la folie. Mais bon, là, en tout cas, on a un nouveau soutien de la mairie, c'est très chouette. Et puis après, il y a plusieurs commerçants de la ville qui nous ont fait des dons. Et qui permettent que ces éditions se fassent et qu'on arrive à payer les artistes.
6: Voilà. Et ce qui devrait inciter les visiteurs à autant de générosité que possible, vu que tout ça, tous ces artistes-là, il faut les payer. Ceux qui sont sur scène, ceux qui sont à la technique, etc. C'est des gros frais, quand même.
7: Ah bah c'est des gros frais, oui. C'est un budget à 10 000 euros, à peu près. Et c'est sans compter tous les bénévoles, parce qu'on aura une cinquantaine de bénévoles qui vont passer la journée à décharger des camions, installer des planchers, monter des gradins, faire à manger. Enfin, bon, j'en passe. Toute la déco. Normalement, toute la ville devrait être... toute la ville. Une grande partie de la ville devrait être parée de jolies couleurs et d'animaux en tout genre. Surprise à découvrir.
6: Mais voilà, pour flâner dans les rues de Sainte-Afrique, regarder des beaux spectacles, se faire des copains et copines, et puis finir en dansant.
7: Manger des glaces, boire un coup, manger un coup, enfin bon, voilà. il y aura de tout.
6: Voilà, ça va être animé à Sainte-Afrique le samedi 15 août à partir de 14h30. C'est la ruée vers l'art. 7 spectacles et un concert gratuit dans les rues et sur les places de la ville.
7: J'espère qu'il y aura plein de monde et qu'on aura beau temps. Et dans tous les cas, le jardin public est quand même à l'ombre, donc on sera quand même un peu plus au frais que plein soleil. Et puis, il y a des solutions de repli. Donc, si jamais il venait à pas faire très beau, ne vous inquiétez pas, il y aura des spectacles.
6: Et on informera les gens sur le moment.
7: Exactement.
6: Très bien. Merci beaucoup, Mikis.
7: Merci.

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0: Qu'est-ce que je vais faire?
1: T'en fais pas, le chef a dit que tu menais bien ton enquête.
0: Oh, le salaud.
1: Ta carte blanche pour la suite.
2: Et un conseil, vas-y sur la pointe des pieds. Et pas de dérapage, s'il te plaît.
1: Et surtout, fais confiance à ton flair.
2: Et la base au fait, des échantillons. C'est bon, au labo, ils ont bien confirmé, c'est bien de la merde, hein. Et puis ça serait bien de les entreposer autre part qu'à côté de la machine à café.
1: Oh putain, oh, faut chier, cette là. Et ce que j'ai passé ce compte de chien, maintenant je l'ai perdu. Qu'est-ce qu'on fait, Voski?
2: On a calibré un coup.
1: Ok.
2: Eh mais il est fou, t'as vu Tuss? C'est la joie au maire, ça fait deux fois aujourd'hui, hein.
1: Mais tu m'enlèveras pas dans la tête que ce type trempe dans une affaire louche.
2: T'as raison, Tuss. Ce soir, on va aller faire un tour dans sa fabrique de Saint-Malo.
3: Eh, viens. Il y a une porte, là.
2: Oui.

Eh bien mon cher Polo, oui, sur Radio Sainte-Afrique 100.9, n'oubliez pas les petites annonces et toutes les annonces sont gratuites. Alors un monsieur a trouvé un labrador noir, un labrador comme le chien de Giscard je crois, hein. Ils en ont eu aussi, puis Mitterrand aussi, ils ont des labradors. Bref, je ne sais pas s'ils sont passés dans le coin, toujours est-il que quelqu'un a perdu un labrador noir dans les environs de Sainte-Afrique. Vous pouvez le récupérer si c'est le vôtre au 65 61 04 61 64 61 65 61 04 61 ou vous téléphonez à Radio Sainte-Afrique, on est dans les pages jaunes.

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1: Quel genre de miracle souhaiteriez-vous?
10: L'amour, toujours l'amour. Le miracle de l'amour.
11: Ça serait quoi ton miracle préféré?
12: Ah, je sais pas, moi j'ai pas de miracle.
11: Si j'avais à choisir.
12: Ah, si j'avais à choisir. Ah ben comme ça, un miracle, alors, aucune idée là.
11: Ce serait un miracle personnel, un miracle général
12: Moi, alors là, je suis bien, ça va, j'ai pas besoin de miracle, moi. Non. Alors, parce qu'il y en a trop, parce que si on commence à parler du désert, machin, l'autre côté là-bas et tout, comme on venait de parler à l'instant, là on s'en sort plus, là.
11: Parler du désert.
12: Eh ouais, on était du côté de l'Irak, il faut encore le passeport pour y aller. Ouais. Alors donc, peut-être un miracle qu'on puisse y aller en Irak avec une carte d'identité, par exemple. Ça peut être sympa.
13: Tu as thé.
11: Ah bon, si moi, je prends dur comme du fer, sérieux.
14: Bon. Ah ouais, si tu pouvais choisir entre un miracle et un mirage, qu'est-ce que tu choisirais?
12: Ah ben un mirage, ça coûte plus cher, hein. Ça, c'est sûr, hein.
15: Un mirage, ça n'a pas d'odeur. Les miracles, des fois, ça en a.
16: Ah ouais.
15: Il faut se méfier, ouais.
16: C'est pas évident, hein. C'est pas évident à trouver. Hein.
12: Par contre, Régis, lui, il va nous faire un miracle, là. Il est avec une poubelle, il va en faire une belle voiture. Une belle voiture.
17: Je suis en direct. Ah! Eh bien oui, je suis sur place, Cafou. Je suis en train de mater un peu partout et ma foi, ça m'a tout à fait l'air d'être un véritable échec. Les participants se tiennent tous à carreau. Ah, ça y est, je vois deux participants qui entament un petit rock. Un des candidats, je vous rappelle, a été pris tout à l'heure d'un moment d'énervement. Heureusement, des gardes du corps, lui, ont damé le pion. Et, mais ça y est, c'est l'hystérie la plus complètement totale. Je vois au loin un cavalier monter sur ses grands chevaux. Je ne sais pas ce qui se passe, je ne comprends plus du tout. Un fou vient de s'enfermer dans une tour, alors qu'un roi vient de virer sa cutie. Et oui, pour éviter de se faire mater. Ouh, le vilain, elle est folle, celle-là. Je ne comprends plus, c'est épouvantable. Aidez-moi, au secours, je répète, au secours. Ici Jackpot, à vous les studios.
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0: Bonjour les terriens, nous sommes présents ce soir pour la première édition du Chaos, émission des 16-25 ans. Notre objectif est d'atteindre la chaotrique. Nous avons divers sujets qui peuvent aller d'une recette à un débat, de livres aux jeux vidéo, de bêtisiers aux conseils cinéphiles et plein d'autres encore. Mais aujourd'hui, cette émission est dédiée à la présentation de l'équipe et, en dessert, un débat sur les réseaux sociaux accompagné de son assortiment musical. Nous allons commencer par les présentations de chacun, de la petite équipe du Chaos. Donc on va commencer par notre très cher Mud.
1: Et bonjour à tous, mes hommages, ma seigneurie. Je me prénomme Maud ou Momo pour les intimes. Et aujourd'hui, je suis en compagnie de mes collègues et amis pour notre petit projet qui est donc cette émission Le Chaos. Cela fait bien longtemps que moi, petit ménestrel du royaume, je voulais créer quelque chose en rapport avec la radio fait par mes amis et moi-même. Et c'est là, alors que je m'occupais de diffuser plein d'informations différentes dans le royaume, je me suis dit « soyons fous » et créons une émission qui s'appellerait « Le Chaos » formée et animée par la grande confrérie du royaume des troubadours, nous nous intéresserons à plein de sujets différents. Je suis donc ravie de vous présenter cette émission qui nous tient à cœur. Je vous laisse avec la musique qui m'a donné l'envie et la force de réaliser ce projet. »

0: Et ben voilà, donc c'était Imagine Dragons, Warrior. Voilà, voilà.
1: Merci beaucoup, Maud.
0: Avec plaisir.
1: On va suivre avec Alexis.
2: Alors, bien le bonjour à tous et à toutes. Moi, c'est Alexis Grec. Donc, je suis originaire de ce magnifique pays qui est l'Aveyron, parce que bon, on peut se le dire, l'Aveyron, c'est un sacré pays de par sa populace, son environnement. Et bon, je pense que ça nous apporte à tous notre lot de sensibilité par rapport à tout ce qui nous entoure. Bon, je vais quand même revenir sur mon prénom. Je m'appelle Alexis, mais jusqu'à la fin, il y a un Grec. Donc, c'est la petite touche rigolote qu'on peut y retrouver. Donc, c'est sympa de le préciser. Je ne veux pas vous faire voyager avec ma belle petite musique. Et c'est parti. 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

0: Donc c'était Boom Blast de L'Entourloupe et Bim Brixton. On les remercie pour leur bon vivant.
1: Merci beaucoup Alexis.
0: Yes, avec plaisir.
2: Par contre, tu vas pas prendre le monopole de l'animateur, tu me laisses un peu la place. Non, mais tu me laisses la place, en fait, non, mais présente-toi et après on en reparle.
1: Très bien, je vais me présenter. Bonsoir, moi je m'appelle Océane. Donc je suis présente dans cette émission avec l'équipe de Choc, puisque j'ai validé ce magnifique projet proposé par ma collègue. Pouvoir s'exprimer sur tout plein de sujets variés avec des personnes ayant des goûts différents, pouvoir faire quelque chose de nouveau à la radio, et comme j'ai beaucoup aimé réaliser des stages que j'ai effectués à la radio avec ma très chère collègue qui m'a piqué la place d'animatrice, on va dire. Vous avez pu entendre nos magnifiques voix de temps en temps dans certaines émissions. Et donc, j'ai dit un énorme oui à ce nouveau projet qui est en train de naître.
3: Et ça, j'achète !
1: La musique donne un plus dans notre vie quotidienne. Elle peut nous donner envie de danser avec son rythme ou plutôt de se poser. Elle peut également nous représenter. J'ai choisi la musique qui va suivre plutôt pour son thème posé, doux, calme, etc. En gros, pour tous les synonymes. Et de plus, c'est mon prénom sans le E.

0: Donc c'était Ocean de DJ Grezen. Voilà.
1: Et bien on va continuer dans ma diagonale avec...
2: Et bonsoir, donc moi c'est Noé, j'ai 21 ans du coup, j'ai été élevé en plein air à Véronée. Pourtant, je suis pas une poule, mais je ponds sous le pseudo de No Bad Trip de jolie musique et concocte des mix qui font trembler les tripes. Alors, chers auditeurs, je vous invite à embarquer avec moi. Vous éviterez la crue, mais pas la cuite, pardon. Prenez place dans mon arche et allons braver les vagues de son. Et pour commencer, un extrait d'une petite exclue de ma production.

0: Et voilà, donc j'espère que ça vous a plu. Donc le morceau n'est pas encore sorti et n'a toujours pas de nom, malgré que ça fait un moment que je l'ai fini. Donc je vous invite à trouver un nom si vous voulez, sinon j'en trouverai un jour. Voilà.
1: Merci beaucoup de nous avoir partagé tes sons. On va continuer avec la troisième fille du groupe, je t'écoute.
2: Hey, moi c'est Léa, j'ai 17 ans, je suis le petit bébé du groupe. Je suis la seule pour le moment encore scolarisée au lycée. Et je suis venue participer à cette aventure un peu folle comme je les aime pour amener mon grain de folie et ma bonne humeur. Et je vous laisse maintenant avec ma musique.

0: ah ben c'était PLK, enfin attentat de PLK.
1: Ok, alors on va continuer avec le deuxième musicien du groupe. Et encore, on n'est pas sûr parce que ça se trouve, il y en a encore plus. Petit Franck, bonjour.
2: Eh bien, déjà, je te réponds, plus on est de fous et plus on rit.
1: Exactement, exactement.
2: Et salut, du coup, moi, c'est Petit Franck. Pour ceux qui ne me connaissent pas encore, j'ai 21 ans. Je suis passionné par la musique depuis le berceau. Quoique, je m'en souviens pas vraiment, en fait. Mais je suis actuellement producteur de mes propres sons et bénévole à la radio à temps perdu. Mais du coup, ok, je suis producteur, mais on va pas du tout entendre un de mes sons. Allez.

0: Et voilà. Et bon, après la seconde fois, je mettrai du métal. Hein. Mais c'était Datant avec Mirror Massa.
1: Eh bien, super. Nous allons continuer avec donc le dernier du groupe. Colin, bonjour.
2: Bonjour. Alors, né en Aveyron, de culture occitane et éduqué petit européen, comme tout enfant de la Terre, j'ai eu la chance d'accéder à une certaine culture. Rêver avec J.K. Rowling, être terrorisé par les neufs, pénétrer la pyramide du Louvre dans le roman de Da Vinci Code, en passant par les légendes arthuriennes sur tous les supports. À la chasse du secret de la licorne avec mon grand-père maquettiste et en voyageant dans le temps et l'espace avec Yoko Tsuno, de 98 à la Switch, j'ai pu, sur les traces de Lara Croft, aller au fin fond des temples mayas, à aider la princesse Lucina à battre le dragon qui détruit son monde, savourer le travail d'équipe en dérobant le Nashor et gagner, perdre mon temps pour construire des cathédrales de cubes. J'ai pu voir de bons gros tas de merde à la TV avec Ian Malcolm, comprendre qu'aux USA, un grand pouvoir implique de grandes responsabilités, lâcher plus d'une larme avec les animés que critiquait un grand chroniqueur originaire de Montreuil. En tout et pour tout, je veux libérer la parole des millennials, défendre les enfants et garder l'innocence dans le cœur des plus grands, pardonner aux ignorants, faire des erreurs pour mieux recommencer et libérer des préjugés et de la pensée unique. Personne n'est parfait et tout ce que je sais, c'est que je ne sais rien. Alors prenez le temps et écoutez.

0: Voilà, donc c'était Feeling Good de Michael Bublé.
1: Super. Ben, merci à toute l'équipe de s'être présentée. On n'oublie pas, bien sûr, Alex, surnommé maintenant Dumbledore grâce aux stagiaires, notre meilleur technicien. Coucou Alex.
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1: Passons à la suite avec notre petit débat sur les réseaux sociaux.
5: Le débat.
1: Donc, on va commencer par une petite définition de qu'est-ce qu'est un réseau social. Donc, un réseau social, c'est une passerelle virtuelle de communication internationale.
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1: Alors, on va commencer notre petit débat. Donc, que pensez-vous des réseaux sociaux ?
7: Pour ma part, c'est un sujet qui va vraiment aller dans tous les sens, autant pour le pour et pour le contre. Je vais tendance à dire pour au départ, parce que c'est vrai qu'au départ, c'est quand même un site pour le partage, que ce soit culturellement, musicalement, pour l'art, l'art culinaire, graphique, et aussi pour le côté social, bon, parce que j'imagine bien que ça a permis à beaucoup de gens de se rencontrer dans de bons termes. Et puis, il y a aussi beaucoup de groupes d'entraide dans les différents réseaux sociaux que j'ai pu voir, notamment pour, par exemple, aménager son fourgon. C'est sûr que ça peut aider ce petit côté ou comment bien rouler à vélo et partir dans toute une tas d'expériences.
8: Sachant que de base, Facebook a été créé dans l'optique de faire un site de rencontre quand même.
7: Ah bon?
8: Oui.
9: Grâce à qui?
8: Oui.
7: Ça a été assez vite dévié finalement du coup.
4: Ouais, il s'est un peu
8: le truc, c'est qu'il devait faire un site de rencontre pour son lycée, qui au final a super bien marché. Et il y a un film qui raconte ça de façon très détaillée et juste, enfin, oui, un film, et qui raconte la vie en fait de Mark Zuckerberg et qui dit jusqu'à la fin pourquoi Facebook et comment ça a débuté et comment ça a terminé.
4: Et pourquoi, on comprend pourquoi il est assez détraqué aussi.
8: Aussi.
4: C'est pas
7: faut y voir tous les côtés. Il
4: faut pas se le cacher.
3: Bon, on aimerait quand même savoir quels sont les réseaux sociaux que vous utilisez le plus. Et soyez honnêtes. Et pourquoi vous les utilisez?
4: Fait un tour de table?
3: Oui,
7: ouais, exactement. Un joli tour.
4: Bon, bah vas-y. Oui, non.
1: Qui commence?
0: Je commence, d'accord. Allez. Alors du coup moi j'avais commencé du coup avec Skype parce que enfin c'était j'ai eu l'ordinateur très tard en fait et l'ordinateur et le téléphone très tard et du coup déjà sur le téléphone j'avais pas de réseau social et le premier réseau social que j'ai eu c'était Skype et c'était pour parler avec ma famille pour jouer à des jeux en ligne tout ça. Après, quand j'ai eu mon premier téléphone, j'ai utilisé Instagram pour parler avec des amis en fait. Et puis j'ai téléchargé Discord parce que c'était mieux et Snap parce que c'était bien aussi. Finalement, je me suis retrouvée à faire des énormes pauses de réseaux sociaux parce que je me suis dit que c'était de la grosse merde en fait. Parce que je passais trop de temps dessus, parce que c'était pas bien forcément. Et du coup, TikTok aussi, j'ai été très très envahie par ça.
4: C'est un bouffetant énorme.
3: Ouais.
7: C'est aussi plus ou moins fait pour. Ils montrent des formats, par exemple sur les vidéos, qui vont durer de 5 à 10 secondes, qui sont très aléatoires, mais en même temps aussi bien ciblés sur les utilisateurs qui vont regarder cette vidéo. Et puis aussi, c'est tout con, mais le petit geste, le doigt vers le haut pour passer à la vidéo suivante.
3: Ouais.
7: Et c'est fait pour rester bloqué dessus. Et c'est ça aussi qui mène vraiment finalement à une vraie addiction et qui apporte tout un tas de contraintes sociales finalement, parce que ça s'étale beaucoup trop loin.
4: C'est un peu contradictoire.
1: Tu n'as plus de vie sociale.
4: Sociaux, mais...
3: En moi, dans la vie réelle, c'est
4: trop
3: sociaux.
4: Tu crées une vie virtuelle un peu... Il faut réussir à garder le contrôle là-dessus, qui est
0: c'est
4: assez dur.
0: Et le truc, c'est qu'en fait, avec TikTok, genre, tu fais des vidéos, tu les regardes, voilà. Mais en fait, à part les commentaires sous les vidéos, t'as pas vraiment d'interaction sociale avec les gens. Alors que sur un groupe ou sur des groupes de discussion tout court, là, t'as vraiment une réelle interaction sociale. Et c'est dans ça que je me retrouve plus dans le réseau social que juste regarder des vidéos, des images, Même si ça fait partie du réseau social, je préfère la partie communication.
8: Je suis d'accord.
3: Après, chaque application a quelque chose de différent. Exemple, Instagram, c'est surtout pour les photos. Snapchat, c'est surtout pour les groupes de discussion, enfin pour les discussions. Discord, c'est plus pour les gros groupes de discussion et le gaming, ou même quand il y a eu le Covid pour les écoles. Et TikTok, c'est vraiment genre plus théâtral, genre.
7: C'est pour la visibilité.
3: C'est vraiment des YouTube minus, tu vois. Genre
8: parce que maintenant, il y a des vrais prods et tout ça qui se mettent de plus en plus à TikTok pour se faire connaître.
3: Oui.
7: Hein. On le voit bien
2: Tous les réseaux sociaux se reprennent l'un et l'autre. Hein, parce qu'on voit que TikTok, Instagram a repris TikTok en soi. Donc, YouTube, au final, ils se recopient au fur et à mesure.
7: Oui, c'est un format qui s'est globalisé et ça a pris tellement d'ampleur que ça recrée maintenant.
2: Oui, il y a des stories
4: partout. C'est tout un. Tout le monde se copie, chope la bonne occasion. Bah, TikTok, pareil, les réels du coup qui ont été mis sur Instagram,
2: les stories sur TikTok.
4: Oui, voilà, tout ça. Tout le monde se reprend ce qui marche.
3: Et toi, petite demoiselle, là, quel est le réseau social que tu utilises le plus?
9: Pourquoi deux. C'est Snapchat. Ça a totalement remplacé l'application message ou quoi. Je parle plus que par ça parce qu'il y a les vocaux aussi. Et je fais tout le temps des vocaux parce que. Ça va plus vite de faire un vocal que d'écrire. Et après, il y a TikTok. On en parlait. Moi, j'y passe tout le temps. J'y passe mes nuits. J'y passe au lieu de faire mes devoirs ou quoi. Ben voilà quoi.
2: C'est pas bien. Maman, elle va pas être contente si elle entend cette émission. Maman, on n'écoute pas.
9: Elle le sait déjà.
7: T'as un besoin qui est mêlé au fait d'aller sur TikTok ou c'est plus instinctivement
9: Mais dès que j'ai 5 minutes.
7: C'est bien ancré, c'est ancré même temps dans tes habitudes.
9: Même en cours, je suis sur mon Instagram.
8: Et tu te sens obligé en fait ou comment?
9: Moi, je suis addict à mon téléphone, c'est simple. C'est mon téléphone qui.
4: Au moins, tu le reconnais.
9: Ah oui, je le sais.
4: Parce qu'il y en a plein, ils sont là. Non.
7: Est-ce que tu penses que tu peux un jour, par exemple, arriver à faire un stop là-dessus?
9: Non, en toute sincérité, s'il n'y a pas la Wi-Fi, je suis pas.
2: C'est pas bien.
9: Ouais, j'ai la 4G quand j'ai
3: les jeunes de nos jours, vraiment n'importe quoi.
7: On a des antennes,
4: la décadence.
2: On est tous comme ça avec nos téléphones en haut Simba, quoi, donc, pour rechercher du Wi-Fi. Non, il n'y a que moi.
7: Une belle antenne. Pour ma part, concernant les réseaux sociaux, j'ai commencé avec YouTube comme je pouvais, avec les petits téléphones au départ, pour la musique principalement. Puis après, il y a les jeux qui sont un peu mêlés, la petite curiosité. Et après, quand je suis arrivé au collège, YouTube était là à ce moment-là, mais au collège, ça a été un peu un phénomène qui s'est fait avec tout le monde. Au départ, t'as le petit kiff de dire « Oh, toi aussi t'as Facebook, je vais m'y mettre, on pourra partager des trucs, jouer à des jeux et tout. » Mais finalement, je suis vite redescendu, j'ai très rapidement vu que c'était très consacré à l'image et de ce qu'on allait montrer de nous. Et le problème, c'est que ça peut même apporter un côté factice parce que j'ai vu beaucoup avec pas mal de gens qu'il y avait énormément de mise en scène, par exemple, poser le verre d'une telle façon avec le briquet, le paquet de clubs comme ça, pour prendre la photo et montrer comment on vit notre vie tous les jours. Alors que c'est juste un truc que tu as pris 5 minutes pour montrer que tu fais ça. Et puis voilà, ça perd vraiment le côté instant présent, je trouve.
0: C'est la fameuse morning routine, en fait, où on se représente du mieux qu'on peut.
7: Je connaissais pas ce terme, mais yes.
0: Et voilà, en fait, c'est tu fais style, tu t'inventes plus ou moins une vie. Tu peux ne pas l'inventer si tu peux vraiment la vivre. Mais en général, c'est les influenceuses qui font ça, avec petites photos sur le balcon, assises à moitié sur la rambarde. Je lève ma jambe vite fait. Le petit café parfait avec le signe dessiné au lait, tout ça. C'est le cliché de la morning routine que les gens ils arrivent à se faire en fait.
4: Et à côté, tu as le petit verre avec les cachets d'antidépresseurs.
0: Ouais, c'est ça. Et en fait, c'est la vraie morning routine, ouais.
2: Tu verras jamais le contraire de la réalité. Du beau aussi.
7: Oui, sans compter aussi.
2: Les influenceurs avec ça.
7: C'est devenu un sacré outil quand même, les réseaux sociaux. Si on part par exemple sur la propagande, que ce soit politique ou médiatique, c'est devenu un super support pour le gouvernement, les politiciens ou les pubs.
8: Et la désinformation.
7: La désinformation totalement.
8: Il y a des intox.
4: Oui, non, c'est bourré.
7: On y perd énormément. On y perd énormément le contexte qu'on avait au départ totalement. Mais chacun va toujours plus ou moins y retrouver son petit truc, le petit kiff d'aller écouter sa musique ou de regarder tel ou tel youtubeur jouer à son jeu. Bon.
8: On est d'accord.
7: Il y a la petite personnalité de chacun qui s'y mêle, mais bon, faut juste pas trop se focaliser là-dessus et ne vivre que de ça, de ce que tu vas refléter par rapport aux autres.
2: Pour ma part, ça serait juste Snapchat et TikTok. Bon. Snapchat, parce que c'est vrai que, comme l'a dit Léa, c'est vrai que c'est le réseau social où je parle le plus avec mes amis. la famille, etc. Et TikTok, du fait que j'aime beaucoup regarder, ça va être surtout les danses. Bon.
7: C'est ton truc, forcément.
2: Je pense que par défi, voilà. Ça quand on voit une nana danser super bien, bon, bah, on a juste envie, c'est quoi ? C'est de la reproduire, bien évidemment. Et aussi parce que on a, je sais pas si c'est pareil tout le monde, mais moi je sais qu'il y a des films que j'aimerais bien reprendre, certains trucs cultes, et de savoir qu'on peut réussir à avoir la voix de la, du film culte et pouvoir jouer dedans. Ouais, c'est ça, jouer dedans, ben on peut, c'est très cool.
7: Bah, en fait, il y a la petite part d'amusement derrière.
3: TikTok, ça peut être vraiment super sympa. Il y en a qui se régalent sur ça.
4: Bah, il y a une part énormément créative aussi. Enfin, ouais. Ça développe. C'est... Oui, oui, bien sûr.
3: Ça dépend lesquels après. Il y en a qui passent des heures et des heures à faire leur TikTok. Hein, vraiment, il y en a qui font des feuilles entières où ils écrivent tout.
4: Ah, mais il y a des trucs, c'est magnifique. Il faut avoir un level.
3: Ouais, peut-être.
0: Puis il y a beaucoup de trucs assez spectaculaires quand tu vois qu'il y en a qui font des. Vidéo en 360 qui court sur les toits là.
3: Ouais, c'est magnifique.
0: Franchement.
9: Dédié à TikTok, ça, il y a toujours eu.
0: Mais quand tu le vois sur TikTok, c'est. Moi, je trouve que c'est plus agréable de le regarder sur TikTok parce que justement, ça dure 15 secondes en fait. Et sur YouTube, tu vas regarder. Enfin, t'as pas forcément envie de regarder 15 minutes de.
2: Un gars qui saute sur les toits.
0: Alors que quand c'est.
2: 15 secondes, ça passe.
0: Voilà, quand le mec qui traverse la Seine sur le pont, sur la rambarde en passant par les lampadaires, bon, tu te dis, oh, c'est stylé.
2: Après, ça va vite passer à la vidéo suivante.
4: Ça te bouffe moins de temps de cerveau disponible du coup.
0: Ouais, bah c'est là.
4: Tu peux voir un maximum de choses dans ton heure et demie de temps. C'est la consommation en fait.
0: On est passé de la à la consommation de la culture très très très rapide en fait. On ne mange plus du grand sujet du très très travaillé, mais du très très vite regardé et très vite dès qu'on peut avoir un tout petit peu de dopamine.
4: La dopamine, la fameuse.
8: Après, ce que j'ai remarqué, c'est que tous les réseaux, maintenant, ils font des vidéos courtes, quoi. Genre, sur Facebook, maintenant, il y a les stories. Sur Instagram, il y a aussi les stories. Sur YouTube, il y a les shorts.
2: Ils reprennent de plus en plus.
7: C'est le format qui accroche le plus. Donc, c'est vachement généralisé. Ils ont très bien compris comment ça fonctionne.
8: Après, il y a les réels et tout.
4: Avec les algorithmes que tu as derrière, en fait, ça va vite à savoir qu'est-ce qui va accrocher. Puis c'est aussi personnalisé du coup avec les cookies, forcément. Quand tu regardes des vidéos de certains types et tout, ils vont voir combien de temps tu vas rester sur cette vidéo, est-ce que tu vas appuyer dessus pour regarder une photo, n'importe quoi. Enfin, dans chaque truc, tout enregistré, c'est des algorithmes et ça te permet de te proposer des contenus qui vont t'accrocher de plus en plus.
7: C'est un genre de traçabilité.
2: Parce qu'après, ça te propose, par exemple, si tu es allé sur un site de chaussures, ça va te proposer. Si tu n'as pas quel réseau, ça va te proposer des chaussures.
4: Ce que je voulais dire, c'était par exemple, tu vas regarder une vidéo de, je sais pas, de musique, après de bouffe, après de chat, n'importe quoi. Et ils vont regarder, bon, tu fais ça pendant longtemps, et ils vont regarder dans quel ordre, combien de temps t'as vu ça. Et plus tard, par exemple, si tu regardes je sais pas quoi et que tu vas essayer de quitter le réseau, il va te mettre une prochaine vidéo de chat A. Et, pardon, pour le micro. Excuse-moi. Bon, celui-là, peut-être on va le couper parce que...
2: Il va tout péter.
7: C'est le truc de la notif aussi.
4: Ça va tout pour te garder le plus possible sur le réseau. Tout le temps.
0: Mais d'ailleurs, ils enregistrent à quelle vidéo tu t'es arrêté d'être sur le réseau social. C'est avec ça qu'ils te font surtout l'algorithme.
9: Avec tous les jeunes avec qui je parle, on sait très bien que ils font tout pour nous attirer, mais ça marche parce que tous on se dit hop, on y passe 5 minutes, et puis au final, 5 minutes c'est plus 5 minutes, plus 5 minutes, et ça fait 3 heures.
0: Alors, pas forcément pour tout le monde, pour le coup.
9: Pour beaucoup de gens.
0: Oui, pour beaucoup de gens, ouais. Mais moi par exemple, je sais que l'algorithme il marche pas forcément bien. Il n'est pas hyper fonctionnel parce que, par exemple, je pourrais être très intéressé par le basket et j'ai aucune vidéo de basket qui me sont proposées.
7: Après, si ça pouvait carrément lire dans tes envies, là, ce serait absolument horrible. Finalement, tu n'as plus envie de rien, c'est juste quelque chose qui va tomber dessus et tu vas dire, mais en fait, c'est de ça que j'ai envie. L'idée ne sera pas venue de toi-même, juste de parce que tu as ce que tu as regardé. Et puis voilà. Plus d'envie, c'est la pub qui te l'écrit.
4: Oui, non, si... non. Non, bah, je voulais continuer du coup pour la présentation. Enfin, pas la présentation,
9: le débat.
4: Oui, du coup, moi, alors les réseaux sociaux, ce que j'utilise le plus... Alors, j'ai commencé mes réseaux sociaux, pas sur téléphone, ni sur ordi, mais sur la DS, avec, pour ceux qui connaissent, Miiverse. C'était un petit réseau social où tu avais ton Mi et c'était censé parler de jeux vidéo, tout ça. Et au final, c'est devenu un réseau social. Il y avait une commu, bref, YouTube, où tout le monde parlait. Et je me suis fait énormément d'amis dessus. Bon, il y en a plein que je ne parle plus, mais il y en a encore que je parle...

0: Salut, c'est trop tard. C'est dans ton téléphone.
1: Ah, mais je ne regarde
2: pas là-dedans. Non, non.
1: J'ai TikTok, j'ai jamais regardé une seule vidéo TikTok. C'est juste pour parler à une personne qui n'a aucun autre réseau social. C'est tout.
3: Tu sais ce que tu fais.
1: Je me restreins, je ne veux pas regarder.
3: Mais c'est drôle d'en arriver là à se dire non, non, faut pas que j'ai cette application parce que je sais très bien que je vais tomber dedans.
1: C'est le piège.
2: Moi, au début, j'étais sur Facebook. J'ai un problème, je me suis fait pirater mon Facebook.
4: Et pas que Facebook.
0: Alors en plus, il y a le piratage aussi.
2: Voilà. Et en fait, après, j'aime beaucoup Snapchat, j'aime beaucoup Instagram, j'aime beaucoup TikTok. Mais là où je passe le plus de temps, et c'est parce que j'avoue, j'aime beaucoup les jeux vidéo, je passe énormément de temps sur Discord. Je suis presque tous les soirs en vocal avec mes potes, donc c'est trop bien. Ça me permet de vider la tête avec les copains le soir, et voilà. Et toi, Franck, du coup ?
5: Et bien, moi, je suis assez réfractaire aussi par rapport au réseau, à part pour ma production musicale, en fait. Je partage mes actus, c'est-à-dire quand je vais à un studio, quand je prépare un morceau, etc. J'aime bien poster 2-3 trucs sur Instagram particulièrement. Et après, je suis pas mal aussi sur Facebook, mais c'est tout. C'est tout. Ouais, après, un petit peu Discord aussi, mais c'est tout. Je passe environ 1-2 heures grand max par jour et puis mon téléphone, il est pratiquement jamais avec moi.
3: Génial, le partage musical.
2: Ouais. Du coup, on va finir avec ce débat avec
4: une petite
2: Océane,
4: musique.
2: Ouais. Voilà. On a choisi une petite musique qui va bien.

0: Et c'était Possédé de Geronimo.
1: Et ben voilà, les chers amis, voici donc la fin.
0: Oh non.
1: Merci.
0: Je sais que
1: vous voulez pas, mais bon. Merci de nous avoir écoutés dans cette folie chaotique. De toute façon, ce qui se passe ici reste ici. J'espère que cela vous aura plu. Sinon, on s'en fout en fait, puisque si ça vous plaît pas, on revient le mois prochain. Donc, sur ce, bonne soirée.
2: Et bonne soirée.
3: Tout est blue metal.

0: C'est pour mieux te faire rire, mon enfant. C'est du passé, n'en parlons plus. Tandis que ça, petit, regarde-moi si c'est chouette comme architecture. Tout ça, c'est du bidon. Le Panthéon, les Invalides, la caserne Reuilly, la Madeleine, tout, oui, du bidon.
1: Quel...
2: Et ça, qu'est-ce que c'est ?

0: Merci Seb pour ce superbe set de 1 heure et quelques.
1: Un petit grand plaisir avec joie.
0: avec joie, tu vois. Bon, alors je vais essayer de prendre le relais sur une machine que je ne connais pas encore.
1: Je suis là, tout va bien. Je te griffe même.
0: Merci beaucoup Seb.
1: Avec tout l'amour propre, je te griffe doucement.
0: Merci. Eh bien, c'est parti, mon kiki.

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0: Vous êtes toujours à l'écoute de la Traveling Station, cher ami, dans cette émission pirate spéciale pour Alex, le technicien qui revient nous voir après 3 ans d'absence, qui a donné une énergie folle à cette radio qu'on aimerait retrouver ici. Yes. Une petite dédicace pour mes amis Seb et Antoine qui sont avec moi dans le studio. Spécial pour l'interférence.
1: On est là, on est tous là. On est là, on est là. Ouais, c'est cool.
0: Dédicace avec un bon vieux OBF, mais qui suivra juste après.
1: OBF, bon, ok, vite fait.

Allez, chers amis, tranquillement, la Travelling Station va laisser la place à la star de la soirée. Hein. C'est Alex, d'ailleurs. Alex, si tu es parmi nous, eh bien, il va falloir rejoindre les platines. Dédicace pour toi, histoire de faire la transition. Yes, content de t'avoir parmi nous, cher ami.

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